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2: Messieurs, dames, voici donc, juste avant de vous laisser regarder mon spectacle, la première partie de moi-même. Un auto-coup de pouce.

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3: 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Calmez-vous. Je suis très contente d'être là. C'est la première fois que je joue en Suisse. Donc je suis assez heureuse, assez stressée aussi. J'ai eu tout le trajet Bruxelles-Montreux pour angoisser. Je me disais, putain, si ça se trouve, les Suisses, c'est pas mon public. Puis je me suis rappelée que j'avais pas de public. C'est assez bizarre pour moi de me retrouver comme ça au milieu des gens, de parler à autant de personnes, parce que j'ai toujours eu beaucoup de mal, en fait, pour parler avec les gens, les relations sociales, les interactions sociales et tout. Moi, quand j'avais 10 ans, j'ai adopté des phasmes. Si ça, c'est pas un truc de victime. Tout le monde voit ce que c'est les phasmes, des petits insectes qui ressemblent à des bouts de bois. Et ça fait rien. Rien, mais genre rien. Tu peux rien faire, tu peux pas le manipuler en phasme parce que tu risquerais de le blesser. Tu peux pas aller le promener parce qu'il faudrait une toute petite laisse. Tu peux pas jouer avec, tu peux pas lui jeter un bâton parce que c'est lui le bâton. Allez là. Et donc moi quand j'avais 10 ans, plutôt que de dire genre je veux des petits chiens ou je veux un petit lapin, un animal vraiment avec lequel tu peux créer des liens, créer une relation. Non, moi je voulais des phasmes. Donc je peux pas être étonnée qu'aujourd'hui j'ai du mal à sociabiliser, mais je pensais que ça allait passer. Et clairement, non. Si c'était passé, je ne serais pas un samedi soir à Montreux. Non, pour moi, je suis très heureuse d'être là, évidemment. Je suis très heureuse d'être là, même si en loge, absolument tous les gars de la sécurité ont fini par me demander à un moment ou à un autre « Tu as perdu tes parents ?» À la fin, j'en avais tellement marre, j'ai fini par dire « Ouais, l'année dernière, accident de voiture. » Je sais pas si moi je veux des enfants. Je sais pas, mais je me pose souvent la question quand même. Je me pose souvent la question encore il y a pas très longtemps. J'étais dans un restaurant comme ça et à un moment je remarque qu'à quelques tables de moi il y avait une petite fille qui me ressemblait vachement fort, mais genre vraiment vraiment fort. Et donc je me disais tiens c'est marrant, pas pour elle. Clairement elle allait pas pécho beaucoup, mais voilà. Moi je me disais tiens c'est comique et tout parce que ça pourrait être ma fille. Donc ça m'a poussée à me poser la question. Est-ce que je serais capable d'avoir un enfant? Et clairement, physiquement, non. Parce que genre, il faut que j'attende la puberté et tout ça. Et puis vu ma taille, si un être humain sort de mon corps, c'est pas un accouchement, c'est une mue. Donc clairement, physiquement, non. Mais psychologiquement, est-ce que je serais capable d'avoir un enfant? Et faut savoir, je m'y connais assez bien en parentalité, en maternité et tout, puisque je viens d'une famille où il y avait des phasmes. Donc vu que j'en ai eu deux, j'ai en quelque sorte déjà été mère. J'ai connu ce sentiment d'amour inconditionnel envers des êtres qui n'ont absolument aucune utilité. Alors certes, j'ai pas accouché de ces phasmes, voilà, mais je me suis déjà enlevé une écharde, donc je suppose que ça revient au même. Et en fait, rien que cette relation avec mes phasmes, elle m'a suffi pour voir que j'étais pas une bonne mère pour eux. Parce que vous savez, un phasme, ça peut rester immobile extrêmement longtemps pour se fondre dans le décor et tout. Et un jour, j'en ai un qui est resté immobile tellement longtemps que j'ai cru qu'il était mort. Et ma réaction, c'était de me dire « Tant pis. » Premier indice qui montre que j'étais pas une bonne mère, ce n'est pas la réaction attendue. Surtout que j'en avais que deux. Donc c'est pas comme dans les familles nombreuses où tu... Allez. Il y en a un qui meurt, les parents ils font genre bah. Il nous en reste 13. Celui-là était même pas dans mon top 10. Non, quand on a que deux, t'es obligé de les aimer. Et surtout, t'es obligé de les aimer pareil, sinon ça se voit. Ça se voit si à Noël, il y en a un, il reçoit une PlayStation et l'autre il reçoit la boîte. Mais enfin, pourquoi t'aimes pas ta boîte? Elle est très bien. Elle ira très bien dans ta cage. Tu pourrais l'utiliser, je sais pas moi, pour mettre toutes tes affaires dedans et partir. Non, c'est vrai, t'as pas d'affaires. Bah si, maintenant t'es une boîte. Puis logiquement, 10 ans, c'est l'âge où quand ton animal meurt, t'organises une cérémonie et tout, tu l'enterres dans le jardin, t'invites tes parents, tu pleures toutes les larmes de ton corps. Moi, j'ai mis le phasme à la poubelle. Deuxième indice qui montre que j'étais pas une bonne mère, tu n'es pas supposée faire ça. Tu peux pas, à un moment, si tu te retrouves à l'hôpital avec ton gamin suite à un accident, une tragédie, je sais pas, et que le médecin te dit « Je suis désolée, madame, nous n'avons rien pu faire. » Tu peux pas lui répondre « Vous inquiétez pas, docteur, j'ai tout prévu, j'ai pris mes sacs blancs. » qui va péter un câble. Il va faire, mais enfin madame, vous êtes folle. Déchets alimentaires, compost. Ah non, surtout que moi je serais capable d'oublier les sacs poubelles en allant à l'hôpital. Parce que j'oublie toujours tout en fait. C'est assez, assez angoissant, j'oublie toujours tout. Quand je me fais du thé les trois quarts du temps, j'oublie de le boire. Alors que j'adore le thé. Je suis pas sûre d'adorer mon enfant. On n'est pas à l'abri d'un oubli. Je sais pas, genre dans le caddie du supermarché, au moment de le ranger, je ferais genre, putain, pourquoi ça coince? Ce serait affreux, hein. Perdre un euro comme ça. Non, vraiment, je pense que je pèterais un câble si je tombais enceinte. J'engueulerais mon mec, je lui dirais « Je t'avais dit d'éjaculer sur mes seins !» Et il me dirait « Je voulais, mais je les ai pas trouvés !» Ah, je sais pas. Non, pour l'instant, je pense que je veux pas d'enfants, mais je me dis que probablement, ou peut-être, je changerai d'avis. Il paraît que les enfants, c'est comme les faciales. Au début, tu dis non, et puis... C'est collant, mais ça fait des bons souvenirs. J'ai fait cette blague devant mes parents le mois dernier. Je crois qu'ils m'ont déshérité. Donc heureusement qu'ils étaient pauvres. Non, c'était assez gênant quand j'ai fait cette blague, il y a eu un petit malaise comme ça. Mais moi, ça me dérange pas tant le malaise, je trouve ça assez, assez fun. En fait, il m'arrivait tellement de choses bizarres dans ma vie que j'ai commencé à développer une certaine résistance au malaise. Maintenant, je peux supporter toutes les situations, même les plus bizarres, même les plus malaisantes. Genre, tu regardes la télé avec tes parents et il y a une scène de sexe. Ou tu regardes la télé et il y a une scène de sexe avec tes parents. Vraiment, je peux tout supporter. Et j'ai même fini par aimer ça, en fait, le malaise, parce que c'est tellement pratique quand tu veux être tranquille. Imaginons, t'es dans le train, tu trouves qu'il y a trop de bruit dans le compartiment, bah, grâce au malaise, en une seule phrase, tu peux te débarrasser de tout le bruit du wagon. Juste, tu prends ton téléphone, tu fais seulement démarrer une conversation, et puis tu dis une seule phrase, un tout petit peu plus fort. Consentement ou pas, j'avais 11 ans, papa.

T'es tranquille, mais jusqu'au terminus. En plus, le malaise, c'est ludique. Avec mon mec, on a lancé un petit jeu qui consiste à dire le truc le plus choquant, le plus malaisant possible en public et à chaque fois surenchérir sur ce qu'on se dit l'un l'autre. Alors on a perdu quelques proches depuis qu'on a commencé à faire ça, mais genre, qu'est-ce qu'une famille unie comparée à une bonne vanne ? Et donc on fait ce jeu, il y a quelques mois, il y a des collègues à lui qui nous ont invités pour aller souper et je sais plus de quoi on parle pendant le repas, mais à un moment, mon mec dit un truc au sujet de ma famille, je me retourne vers lui. Et je lui dis, mais Seb, tu sais que toute ma famille est morte. Énorme blanc. Personne ne sait quoi dire, tout le monde me regarde. Ben je me dis, c'est bon, j'ai gagné. Jamais il va oser surenchérir là-dessus, alors que sont ses collègues de travail et que c'est la première.

0: exemple, les siestes et les fessées. Vous comprenez pourquoi j'ai grillé ce stop? Merci beaucoup, mon prof.
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2: Salut à tous les amis, bienvenue pour votre émission préférée Toute la Dance avec Fabien pendant 60 minutes. Quel plaisir de vous retrouver pendant ces minutes qui défileront, mais alors là, à toute berzingue. La musique est à son top avec la dance au maximum, avec tout de suite un titre de Antiloupe. Et puis bien sûr, vous entendrez de magnifiques surprises et des pépites sorties tout droit du grenier.

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2: Alors, durant les années 90, il y a eu une période où les garçons dansaient sur des titres assez violents, de la techno dance, hardcore et tout. Mais là, nous tombons dans la période boys band. Et quand c'est les boys band, eh bien, les filles étaient, comment dire, toutes folles de retrouver leur idole. Je veux bien sûr parler des Worlds Apart avec le titre Je te donne. Alors c'est l'occasion rêvée que les garçons montrent leurs tablettes de chocolat et déchirent leurs chemises pour se jeter dans la foule en délire.

très techno, hein. Ah oui, c'est très techno, hein. On est très heureux d'avoir écouté ce titre de The Moon à l'instant dans votre émission Tout à Dance.

0: Eurodance, ça fait plaisir avec le groupe Étoile. Ils viennent tout droit des étoiles avec leur titre I Want Your Love. Oui, fallait bien la faire celle-là. Bah oui.
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Planète Dance, la planète des années 90 avec cette fois-ci le retour de l'Eurodance avec un groupe que tout le monde connaît. Oui, on l'a tous connu en CD single et on a tous aussi dansé dessus, hein, évidemment, dans notre chambre. On cherchait à enregistrer sur notre platine cassette le titre au moment où il passait à la radio. On essayait de enregistrer au bon moment. C'était le groupe Culture Beat. Oui, Culture Beat, un groupe d'Eurodance allemand qui est actif depuis 1989 et qui a vendu plus de 10 millions de disques à travers le monde. Son premier titre était Mr. Vain, que l'on va écouter dans un instant avec la superbe chanteuse Tania Evans et le rappeur Jay Supreme. Ce titre, leur titre qui les a rendus célèbres, est sorti en 1993 et on l'écoute maintenant dans toute la dance.

Si je vous dis que le temps passe vite, oui, le temps passe vite à écouter l'émission pendant 60 minutes, c'est vrai que c'est assez rapide, mais on a du bon son. Tiens, allez, après Culture Beat, 3 ans ou même 2 ans après, Wings a fait son apparition avec Don't Lug. Ce titre est assez spécial, vous allez entendre simplement un rire pendant quelques minutes, et on enchaînera juste après avec le titre de No Waps, Ready.

0: 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Oui, évidemment, je vous appelle mes kangourous puisque nous dansons et nous sautons tous ensemble, tous en joie, tous en cœur. Et d'ailleurs, je devrais aussi vous dire que vous êtes des fous. Vous êtes complètement, mais complètement fous.
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0: Allez.
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0: Allez, allez, on y va.
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sûr de vous brancher sur la fréquence et de vous connecter aussi sur internet, eh bien vous avez une grande question, la grande question de l'humanité à vous poser. Mais quelle est cette émission? Eh bien cette émission, c'est moi qui la présente, c'est moi qui mixe et c'est moi qui décide de ce que l'on va écouter évidemment. Mais quoique des fois on se demande si on peut pas laisser la place à quelqu'un d'autre, hein, on est d'accord? Non, je plaisante, je serai toujours là pour vous accompagner. Alors c'est à vous maintenant de mettre votre cassette dans votre Walkman, les petits écouteurs sur les oreilles, et on écoute ce morceau. Écoutez donc, c'est Alex Godino, puisqu'on voyage autour de la planète dance dans les années 2000 aussi, avec I

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1: Nous l'aimons tous ici dans l'émission, c'est Boris. Boris, mais aussi DJ Xam. Et cette fois-ci, nous avons seulement affaire à Boris avec son titre à toute berzingue. Les sports d'hiver chez Boris, c'est différent que la soirée disco et Miss Camping. On se les caille.

toi. Oui, toi, tu sais pourquoi cette émission fonctionne ? Eh bien, parce que ça te rappelle quelques bons souvenirs de tes clubs. Les clubs où tu sortais le soir avec tes copains, le week-end, le vendredi et le samedi soir, à écouter et danser sur les tubes qui ont fait fureur durant les années 80 et 90, sur la dance music, mais la house aussi. Voici maintenant le titre de Confettis. Ça, c'était du son. Oui, du pur son.

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2: Les salauds, chanson engagée. Une chanson contre les bourgeois qui crachent son venin à la face de la société. En blague, on va pas se faire emmerder, non? 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
0: Non, ce que je voulais vous montrer, évidemment, c'est que il ne faut jamais dire jamais à un enfant. Ça sert à rien. Parce qu'évidemment, un enfant, il est plus fort que toi. Il va te faire renoncer à tes principes. Et moi, je ne savais pas. Alors moi, les principes, j'en avais plein avant que ma fille arrive. Je disais, ben déjà, ma fille, elle mangera bio, ça me paraît essentiel. Ouais, je parlais comme une connasse. Bah parce que j'ai pas du tout envie qu'elle se gaffe de gluten, de graisse hydrogénée, d'OGM, no way, quoi. Ouais. La télé, hors de quest. No. Parce que je vais pas me servir de la télé comme d'une baby-sit de substitution. Je veux dire, faut savoir ce qu'on veut dans la vie, tu vois. Télé, bébé, hello, choose life. Les jouets? Ouais, bien sûr. Non, ma fille, elle n'aura que des jouets en bois. Filière allemande, ouais, 100% naturelle. Oh, si, bah c'est du bois d'arbre. Eh oui, ça c'était moi avant. Seulement, comment dire... Le jouet en bois,

tais-toi, va chercher un Kinder Pingoué au frigo, dépêche-toi. Deux, si tu veux, je m'en fous, il est 19h, tu manges ce que tu veux, des Kinder, des chips, du coca, du popcorn, hein? Oui, t'as pas de dents, bah tu bois avant et puis tu... Voilà. Alors en fait, je vous disais, c'est la chaudière. Quelle âge, je sais pas. Alors que je l'entretiens, ouais, bien sûr. Attends une seconde. Mets-toi devant Gulli, chérie. Eh ben parce que Gulli, c'est bon, c'est good, c'est Gulli good. Ah bah Gulli, c'est la chaîne enfant, c'est... Ça, moi, je connaissais pas, ça sauve des vies, je peux vous le dire. Ah, moi, sans Gulli, je serais morte, c'est sûr. Ou ma fille, je sais pas, mais une des deux. Hein, ou le chien qui a rien à voir, le pauvre. Mais en tout cas, on serait moins nombreux dans l'appartement. Gulli, c'est un service de santé publique. C'est pour ça qu'ils l'ont mis sur la 18. C'est un numéro d'urgence, Gulli, je pense. Mais bon, on est tous... qu'est-ce que tu veux? On est tous pareils, les parents, on finit tous par céder, plus ou moins tard, c'est tout. J'ai remarqué qu'il y avait deux catégories de parents d'ailleurs. Il y a comment dire, il y a ceux qui luttent quand même quotidiennement, tu vois, pour conserver leur autorité, leurs valeurs, et puis. Mais alors il y a ceux qui lâchent tout très vite. Moi je les reconnais facilement. Les deux catégories, c'est en voiture sur autoroute, tu sais. En général, ceux qui ont le pare-soleil noir, ils luttent encore. Ceux qui ont le pare-soleil Winnie l'ourson, Dora l'exploratrice. Ah bah oui, ils sont passés de l'autre côté de la barrière. Là, c'est bon, ça y est, allez hop.

0: Et maintenant, de la chanson de Daube. Besoin de rien, envie de toi.
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0: Bonjour à tous, nous fêtons Thècle. Alors, pourrez-vous compter sur le soutien des astres aujourd'hui?
1: Eh bien, pas vraiment les béliers. Et oui, vous risquez d'être déçus par certaines personnes qui se disaient vos amis.
0: Taureau, soyez sur la réserve. Avant de vous engager, l'impulsion ne mènerait à rien de bon.
1: Gémeaux, balayez une bonne fois pour toutes votre passé et avancez vers l'avenir en vous fixant des buts et des objectifs.
0: Cancer, vous obtiendrez d'excellents résultats dans votre travail. Le concret, le réel, qui sont vos domaines favoris, auront la bénédiction des astres.
1: Lion, vous êtes sous la protection d'un bon climat astral, alors sachez en tirer profit.
0: Vierge, les événements semblent en train d'évoluer dans un sens qui vous sera favorable.
1: Balance, les affaires sont les affaires. Et oui, les balances, vous serez intransigeants aujourd'hui.
0: Scorpion, le petit coup de pouce de Neptune vous fera trouver une solution originale à certains problèmes ardus qui vous étaient posés.
1: Sagittaire, trouver le juste milieu d'une situation serait très bénéfique pour vous. Alors un conseil, ne tardez pas trop.
0: Capricorne, plus efficace et organisé, vous aurez les meilleurs atouts pour mener à bien vos projets.
1: Verseau, les nouveaux projets seront les bienvenus. Relevez tous les défis.
0: Enfin, Poisson, c'est le moment de vous faufiler dans la jungle professionnelle par votre ingéniosité. Bonne journée à tous. Demain nous fêterons Herman.

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2: Bonjour à tous. Les transporteurs routiers en colère face à la hausse des prix des carburants. Ils envisagent de potentielles actions de mobilisation la semaine prochaine. Les représentants de la profession dénoncent une situation intolérable alors qu'ils restent exclus de l'aide aux grands rouleurs. Un choix du gouvernement qui pénalise selon eux directement les TPE et PME du secteur ainsi que leurs salariés. La crise du carburant qui était au cœur du premier débat de la primaire de la gauche. Olivier Faure, Jérôme Guedj, Raphaël Glucksmann, Emmanuel Morel et Ségolène Royal ont répondu aux questions de plusieurs Français hier soir sur LCI. Emmanuel Morel et Jérôme Guedj proposent de plafonner la marge des raffineurs. Raphaël Glucksmann veut tripler le chèque énergie. De son côté, Ségolène Royal souhaite plafonner le prix de l'essence à 1,70€ jusqu'à Noël. Olivier Faure plaide lui pour des aides ciblées. Et en parallèle, Philippe Brun ne pourra pas participer à la primaire. La Cour d'appel de Paris a rejeté hier sa demande de réintégration. Les juges ont confirmé l'existence d'un signalement d'une plaignante auprès d'un membre de la direction nationale du PS. Dans le reste de l'actualité, les réquisitions sont tombées au procès de l'assassinat de Federico Martín Aramburu. L'avocat général a réclamé 27 ans de réclusion pour Loïc Le Priol, accusé d'avoir tiré à 6 reprises, et 20 ans de prison à l'encontre de Romain Bouvier, jugé pour tentative d'assassinat. Le verdict est attendu demain. Il n'y a pas de menace autour de la venue du pape. Le ministre de l'Intérieur, Laurent Nunez, s'est voulu rassurant hier soir sur France 2. Il a rappelé l'important dispositif de sécurité entourant la venue du pape Léon XIV en France à partir de demain. Au total, 14 000 policiers, gendarmes et militaires de l'opération Sentinelle seront mobilisés. Un Volodymyr Zelensky offensif à l'ONU. Le président ukrainien s'est exprimé hier à la tribune de l'Assemblée générale des Nations unies. Il a notamment critiqué Vladimir Poutine, fustigeant sa folie meurtrière. Et puis en foot féminin, Lyon s'est largement imposé sur le Servette Genève pour la première journée de la Ligue des Champions, 8-0. Le Paris FC s'est incliné contre le FC Barcelone, 5-2. Excellent début de journée à tous.

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3: C'est gentil d'être venu me voir. Non, parce que je sais que t'as horreur de l'hôpital. Assieds-toi. Ça. Mais c'est parce que j'ai pris le volant dans la mâchoire. Non, faut pas que je rie. Parce que j'ai des côtes de cassé. C'est douloureux. C'est difficile de pas rire parce que je suis tellement content de m'en être sorti. Et pourtant, tu te rappelles le jour de l'accident, comme j'étais déprimé. Et tu sais que j'ai rien vu de l'accident. Parce que quand j'ai vu arriver le camion en face de moi sur l'autoroute, j'ai fermé les yeux et j'ai glissé sous le moteur. Dis-moi, ce camion, c'était un fou ou quoi? Non, c'est moi qui étais dans le mauvais sens. J'ai fait 30 km en sens inverse. Et faut pas être mauvais conducteur. Oh non, je devrais pas rire. Mais je suis tellement content de m'en être sorti. Dis, je voulais te demander comment ça se fait que j'ai pas vu le péage. Je suis passé à travers le péage. Mais ça devait être spectaculaire. Surtout avec l'employé sur le toit. Il s'en est bien sorti, lui, hein. Heureusement qu'il n'est pas resté debout. Oh ben sûrement qu'il est traumatisé. Mais finalement, ça lui fera un bon souvenir. Parce qu'on voit ça qu'au cinéma. Et encore. Oh, je suis vache. Mais je suis tellement content de m'en être sorti. Dis-moi, et les deux motards que j'ai derrière le camion, comment ils m'ont évité? Non, c'est des motards de la police. Je les ai pas connus. Comment ils m'ont évité? Oh, ils sont habiles. C'est des vrais acrobates. Ils ont bien fait d'aller contre la rambarde de sécurité. Parce que la rambarde de sécurité, c'est quand même la sécurité. Et puis, s'ils n'avaient pas été contre la rambarde, c'est moi qui les aurais reçus dans le pare-brise. Ils ont fait 3 tonneaux. Ils étaient peut-être bourrés. Oh non, je suis vache, mais je suis tellement content, mon exalté. Dis-moi, qu'est-ce qu'ils ont eu tous les deux? Oh, c'est pas grave. C'est spectaculaire, c'est pas grave. Et tous les deux au même endroit. C'est idiot, mais à cet endroit-là, ça fait toujours rire. J'espère qu'ils pourront toujours avoir des enfants. Oh, je suis vache, mais je suis tellement content de m'aller. Dis-moi, puis tu connais pas la meilleure, mais c'est que grâce à mon accident, Catherine est revenue vers moi. L'hôpital m'a rendu intéressant. Tu te rends compte? Il suffit de peu de choses, hein.

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1: Julien Guérineau est notre invité. Il est l'auteur de l'ouvrage « L'équipe de France de basket, 100 ans d'histoire, 1926-2026 ». Il nous raconte ses choix éditoriaux et notamment en ce qui concerne les grandes figures de la grosse balle orange française.
2: Ouais, bah le choix que j'ai fait, c'était de faire les portraits de 30 joueurs que j'estime étant les plus marquants de l'histoire. Alors c'est toujours sujet à débat, mais en tout cas j'en ai choisi 30. Donc en plus de l'année par année et en plus de centaines d'anecdotes qui sont racontées un peu à part des années traditionnelles, il y a 30 portraits de joueurs et puis le portrait des 14 entraîneurs qui ont dirigé l'équipe de France sur de longues périodes. Donc voilà, ça fait une cinquantaine de portraits en tout, plus une centaine d'anecdotes sur des petites histoires au sein de la grande histoire. C'était un peu le fil rouge de cet ouvrage.
1: Et puis aussi, c'est peut-être un ouvrage qui permettra à la jeune génération de bien comprendre qu'il n'y a pas que Wemby, hein, qui est né de cette équipe de France. Il y a eu aussi plein d'autres grands noms. C'est aussi pour vous le but d'avoir fait ce livre, c'est aussi de montrer voilà, qu'une équipe, ça a 100 ans, que c'est pas une équipe... voilà, on a l'impression que depuis quelques années, depuis quelques décennies, cette équipe de France a de bons résultats aussi au niveau international, mais que c'est une équipe qui s'est forgée au fur et à mesure des années.
2: Ouais, c'est toujours ce que lègue une génération à la suivante, donc ça peut être une frustration et donc la suivante a la volonté d'effacer la frustration, ça peut être des grands succès et donc la suivante a la volonté de poursuivre ces succès. Il y a que l'histoire qui explique ce qu'on devient derrière. Et ça m'avait marqué parce que parfois quand on faisait des tournages avec les joueurs et qu'on faisait un peu des quiz historiques, on voit qu'ils n'ont pas non plus une immense culture historique de ceux qui les ont précédés, donc oui, c'était ma petite pierre à l'édifice. Je me rappelle d'Evan Fournier qui une fois m'avait dit ah oui, lui je le connais, c'est le torchou chevelu. Donc le torchou chevelu, c'était le shooter avec des longs cheveux, c'était Hervé Dubuisson. Et voilà, le nom lui était pas tout de suite revenu. Mais les joueurs par contre, bon, pas forcément la culture, mais ils sont très demandeurs d'avoir des informations sur ceux qui les ont précédés. Et on a une tradition qui est la remise des maillots avant les matchs, et en général c'est toujours une figure marquante de l'équipe de France qui vient faire les remises de maillot. Et à chaque fois, à défaut de le connaître parfaitement, ils sont toujours surpris, par exemple, quand on leur présente quelqu'un qui a participé plusieurs fois aux Jeux Olympiques, qui a disputé des Coupes du Monde, et qui a 70 ou 80 ans, qui vient les voir. Il y a un grand respect pour les anciens. Donc voilà, c'est une manière de faire un trait d'union entre le passé et le présent. Tous les joueurs ont reçu le livre en cadeau juste avant le match contre la Slovénie. Donc c'était un moment assez sympathique. Voilà.
1: Un grand merci à Julien Guérineau pour sa disponibilité. Un superbe livre qu'on a eu plaisir de découvrir aussi grâce à lui. L'équipe de France de basket, 100 ans d'histoire, 1926-2026, à découvrir et en vente exclusive sur le web store de la Fédération Française de Basket. Quant à nous, demain, on troquera notre ballon de basketball pour celui de football. Mais ça, ce sera demain pour d'autres histoires d'un jour et toujours avec Mémoire Sport.
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1: Et on commence avec la société JKB Trans du Mans, une société de transport qui est actuellement à la recherche d'un chauffeur livreur en VL pour un CDI 35 heures hebdomadaires. Vous effectuerez des livraisons de messagerie de 14 à 15 clients par jour sur le Mans. En relais, vous ferez le tri des colis. Vous travaillerez du lundi au samedi avec un lundi sur deux en repos. Vous travaillerez à partir de 7h du matin. Vous devez posséder le permis B depuis au moins 2 ans et avoir 1 an d'expérience en messagerie. C'est pour un poste à pourvoir le plus rapidement possible. Si vous êtes intéressé, vous contactez Arsène Bombona de l'entreprise JKB Trans Le Mans. Numéro de l'offre France Travail 213 NXZY. À Arnage, on recherche un ou une employée polyvalent de restauration pour un CDI. Vous travaillerez 35 heures par semaine, obligatoirement le samedi midi et le dimanche midi. Vous aurez le lundi et un autre jour de congé dans la semaine, le mardi ou le mercredi. Vous ferez de la préparation du service, la cuisine, l'accueil de la clientèle, le service, l'encaissement, le nettoyage des cuisines et de la salle, ainsi que la gestion des stocks. Une expérience de 1 an est souhaitée sur un poste similaire. Si vous avez des notions d'anglais, ce serait un plus. Si vous êtes intéressé par cette offre, rendez-vous sur votre espace France Travail avec le numéro 213 NVHD. L'établissement d'accueil non médicalisé Arc-en-Ciel de Cormenon est actuellement à la recherche d'un surveillant de nuit homme ou femme pour un CDI 35 heures hebdomadaires. Vos missions seront d'assurer la surveillance et la sécurité des personnes accueillies pendant la nuit dans le respect des usagers en conformité avec le projet d'établissement. Vous veillerez au bien-être des résidents. Vous participerez pleinement à l'accompagnement du projet personnalisé des personnes. Vous accompagnerez les évolutions des populations accueillies. Vous interviendrez et alerterez en cas de problème les services d'urgence en conséquence et la personne de permanence. Enfin, vous participerez aux réunions d'équipe. Les débutants sont acceptés. Vous avez idéalement votre PSC1 et de préférence une formation en tant que surveillant de nuit ou d'aide-soignant. Si vous êtes intéressé par cette offre, vous contactez le ANM Arc-en-Ciel de Cormenon, numéro de l'offre France Travail 213 GYZY. La société Alliance Ambulance de Télocher recherche un ambulancier homme ou femme pour un contrat à durée déterminée de 3 mois, 35 heures hebdomadaires. Vous devez obligatoirement être titulaire de votre DEA pour un poste à pourvoir rapidement pour ce CDD dans un premier temps. Les débutants sont acceptés. Si vous êtes intéressé, vous contactez Alliance Ambulance à Télocher, numéro de l'offre France Travail 213 GYJB. L'agence partenaire intérim Le Mans recherche pour une entreprise basée à Allonne des préparateurs de commandes hommes ou femmes pour des missions de 3 mois, 35 heures hebdomadaires. C'est pour une mission à pourvoir le plus rapidement possible. Vous travaillerez au sein d'un entrepôt grand froid à moins 20 degrés. Vous préparez les commandes. Pour cela, vous utiliserez des commandes vocales. Vous devez maîtriser la conduite des chariots élévateurs. Vous devez donc posséder votre CACES R489 1A ou 1B. Vous acheminerez les palettes que vous aurez préparées vers la zone d'expédition. Vous participerez au nettoyage et à la propreté de l'entrepôt. Vous devrez obligatoirement respecter les règles d'hygiène et de sécurité. Vous travaillerez une semaine du matin de 5h à midi, une semaine de l'après-midi de 13h à 20h, ainsi que tous les samedis matins de 6h à 14h. Vous avez idéalement une première expérience en tant que préparateur de commandes. Cependant, les débutants sont acceptés. Si vous êtes intéressé par cette offre, vous contactez l'agence partenaire intérim Le Mans, numéro de l'offre France Travail 213 GHJZ. Et enfin, la société Cosmode de Vibray est actuellement à la recherche d'un ouvrier polyvalent homme ou femme dans le cadre d'un CDD de 1 mois, 35 heures hebdomadaires. Vous préparez les commandes clients, effectuerez la mise en boîte des produits, assurez l'étiquetage, vous réaliserez le colisage et la préparation à l'expédition, vous maintiendrez votre poste de travail propre et organisé et respecterez obligatoirement les procédures et les règles de traçabilité. Les débutants sont acceptés. Si cette offre vous intéresse, vous contactez l'entreprise Cosmode à Vibray, numéro de l'offre France Travail, 213 GBJM.
2: Si l'une de ces offres vous intéresse, contactez France Travail sur son site internet, francetravail.fr.

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4: Bonsoir, bonsoir tout le monde, ça va bien?
5: Ouais.
4: Vous êtes contents d'être là?
5: Ouais.
4: Moi aussi. Ouais. C'est cool. Hey, alors, je me présente pour ceux qui ne me connaissent pas, c'est-à-dire toute la salle. Voilà, je m'appelle Labajon, hein, et non pas Labajour. Hein, attention, pas confondre. En fait, c'est très simple, Bajon, c'est mon nom de famille, tout simplement. Et à l'origine, ça veut dire petite moule périmée. Voilà. Ah, oh merde. Oh non, non, non, non, non, non, non, ça se fait pas, excusez-moi. Mais, oui. Ah, oui, pensez bien à éteindre vos portables, messieurs, dames, parce qu'alors ça, pour l'artiste, c'est hyper chiant. Oui. Oui, bonjour, monsieur. Ça va bien, ça va bien, je suis à Nantes. Oui, en train de faire une superbe prestation. Ouais, ouais, ils sont morts de rire. Comment? Ah, vous voulez les entendre? Oui. Ouais, là, c'est que le premier rang. Hein. Alors, c'est pourquoi aujourd'hui? Ah, ouais, ça m'intéresse pas du tout. Non, vous avez qu'à le proposer à des Nantais. Bah oui, bah y en a une qui fout rien en face de moi. Ouais, ouais, ouais, ouais. Bah ça lui fera plaisir, je lui dis. D'accord, et ben on fait comme ça. Merci beaucoup, au revoir. Ah, excusez-moi, je sais que ça se fait pas, mais j'étais obligée de décrocher, c'était Paul. Pas l'emploi. Bah oui, je suis au chômage, voilà. Ça pète l'ambiance, d'accord. Ah, excusez-moi, je suis désolée, j'ai besoin d'en parler, mais Pôle emploi, il m'appelle tout le temps, c'est pénible. Tiens, encore hier soir, ils m'ont appelé. Alors, pour le coup, c'était pour un poste en fonction de mes compétences. Ouais, c'était une agence de mannequins. Voilà, ils cherchaient une femme de ménage. Voilà. M'a fait passer de tête au premier rang, là. On dirait un chat sous la douche, le monsieur. Non, non, je vous rassure, tout va très bien, je n'ai rien à foutre. Mais tellement. Alors, c'est peut-être parce qu'avant, j'avais un job minable. Ouais, puis j'ai pas du tout envie de replonger. Je travaillais dans une entreprise qui édite des logiciels de gestion. Ça intéresse quelqu'un? Ben non, ben moi non plus. Puis en plus d'avoir des boulots tout pourris, j'avais des collègues. Oh, la tête qu'ils avaient, putain. Ouais, il parie pas, toi, t'aurais pu en faire partie, dis donc. Non, mon pire cauchemar, c'était la nana de la compta. Une petite tête de fouine. Tiens, vous voyez Éric Zemmour? Voilà, ben Éric Zemmour avec une jupe. Et tous les matins, elle venait dans mon bureau. Bonjour. Dis donc, j'ai remarqué un truc en faisant les fiches de paye, tu vas pas me croire. Mélanie, oui, elle a le même poste que toi. Et ben, elle gagne 46,40 € de plus, dis donc. Tu trouves ça normal, toi? Et ben oui, je trouve ça normal, oui, vu qu'elle, elle travaille. Allez, allez, allez, allez, fous-moi quand. Bon, on est obligé de leur parler comme ça, sinon ces gens-là reviennent. Donc non, heureusement, tout ça, c'est fini. Et la bonne nouvelle dans tout ça, c'est que j'ai même pas eu besoin de démissionner. Non, ils m'ont viré pour faute grave. Ouais, j'ai commandé trop de pousse-mousse. Ouais, pour une entreprise de 20 personnes, j'ai commandé 800 litres de pousse-mousse. Et hop. Ouais, ça va, une petite erreur, c'est bon. Et attendez, quand je pense qu'il y a des connasses qui commandent 96 millions de vaccins contre la grippe A et qui restent en place. Ah. Merci. Merci pour elle. Non, enfin bref, les collègues, ça me manque pas. Ce qui va pas me manquer non plus, c'est le métro aux heures de pointe. À 7h du mat, pas réveillé, la tête dans l'anus. Du mec devant toi. Ah, généralement, c'est une belle journée qui commence. Hein. Moi, ce que je préférais, c'était le petit duo musical roumain qui vient de jouer un air pourri à l'accordéon. Ah, vous connaissez tous? Bethame, Bethame Moucho. Non, dis donc, Sergueï. Oui, eh ben, c'est pas de la musique, c'est quoi, ça? C'est de la merde. Si, tu hurles, tu viens de me ruiner les tympans, tu veux que je te rémunère, en plus. Allez, hop, tu prends ton enfant par la main. Ah, oui, par le moignon. Tu prends ton accordéon, tu dégages. Ah, bah oui, mais désolé, mais on est obligé de leur parler comme ça, sinon ces gens-là reviennent, donc... Ah, je suis contente de plus subir ça, attends... Moi, maintenant, le matin, je me lève, bon, pff, il est 11h. Qu'est-ce que je fais? Je m'habille pas tout de suite. Non, d'abord, je reste nue. Je marche. Je me regarde un petit peu dans le miroir afin de contempler ce superbe... Et... Énorme fion. Qu'est-ce qui s'est passé, là? Hein, quelqu'un m'injecte de la raclette directement dans le cul quand je dors? Comment ça se passe? Qui fait ça? C'est toi? Il dit oui, en plus. Va très vite, je m'habille. Bon, une fois que je suis habillée, qu'est-ce que je fais? Bah, je me recouche. Bah, de toute façon, je peux rien faire, j'ai pas d'argent. En revanche, j'ai du temps. Et ça, c'est vachement bien d'avoir du temps, parce que j'ai pris le temps d'observer, du coup. J'ai pu constater que mon appart était tout pourri. Ouais, c'est simple, il y a tout à refaire. J'ai pu observer mon mec aussi. Il aime... Ah, j'avais pas vu. Il a une tête de goyave. Vous voyez ce que c'est, une tête de goyave ou pas? Non? Tiens, bah venez montrer aux gens, s'il vous plaît, ce que c'est qu'une tête de goyave. Tu veux pas? Tiendras me voir à la fin. Ah oui! Et pour finir, il y a quand même un inconvénient au chômage. Hein, sinon, ce serait pas drôle. Non, le gros problème, c'est qu'on est souvent en décalage avec les gens qui travaillent. C'est vrai, l'autre jour, j'ai une amie qui m'appelle, qui me dit « Ouais, excuse-moi, tout à l'heure, quand tu m'as appelée, j'ai pas pu décrocher, j'étais en déj pro. » Oui, bah là, je vais pas pouvoir te parler non plus, je vais entamer une sieste pro. Voilà, puis carré la sieste, hein. Je veux dire, entre 12 et 18, va pas falloir m'emmerder. Ben oui, mais désolé, mais on est obligé de leur parler comme ça, sinon ces gens-là... Non, ils rappellent, mais c'était bien tenté. Ah, et il y a un dernier petit inconvénient aussi. C'est que c'est pas très sexy d'être au chômage. C'est vrai, hein, souvent quand j'arrive en soirée, ça le fait pas du tout. Bonsoir Jean-Michel, médecin. Bonsoir, la Bajon, sans emploi.
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6: Bonjour à toutes et à tous, j'espère que tout le monde va bien en ce jeudi matin. Vous êtes à l'écoute de la matinale. La matinale, c'est pas trop tôt, il est 6h45 et nous sommes ensemble jusqu'à 9h. Vous serez accompagnés de moi-même, de Maëlan, donc en ce jeudi matin. Et nous allons retrouver Nathalie et Lionel pour l'horoscope tout de suite.
7: Bonjour à tous, nous fêtons Tecla. Alors, pourrez-vous compter sur le soutien des astres aujourd'hui?
8: Eh bien, pas vraiment les béliers. Et oui, vous risquez d'être déçus par certaines personnes qui se disaient vos amis.
7: Taureau, soyez sur la réserve. Avant de vous engager, l'impulsion ne mènerait à rien de bon.
8: Gémeaux, balayez une bonne fois pour toutes votre passé et avancez vers l'avenir en vous fixant des buts et des objectifs.
7: Cancer, vous obtiendrez d'excellents résultats dans votre travail. Le concret, le réel, qui sont vos domaines favoris auront la bénédiction des astres.
8: Lion, vous êtes sous la protection d'un bon climat astral, alors sachez en tirer profit.
7: Vierge, les événements semblent en train d'évoluer dans un sens qui vous sera favorable.
8: Balance, les affaires sont les affaires. Et oui, les balances, vous serez intransigeants aujourd'hui.
7: Scorpion, le petit coup de pouce de Neptune vous fera trouver une solution originale à certains problèmes ardus qui vous étaient posés.
8: Sagittaire, trouver le juste milieu d'une situation serait très bénéfique.

0: Il est 7h05, vous écoutez toujours le 90.2 FM et plus précisément son programme de la matinée, la matinale du jeudi matin, animée par moi-même, par Maëlan, hein, que vous aurez tous les jeudis matin pour votre plus grand malheur et pour mon plus grand bonheur, mais bon, c'est voilà, hein, faut trouver. Et puis je ne suis pas le seul à être dans cette matinale, nous avons aussi tous les autres animateurs de la semaine et d'autres animateurs qui eux font des petites rubriques. Voilà, ils font des rubriques, c'est mignon, c'est sympa. Et notamment Tonton Yves qui nous propose de faire un petit voyage en Sarthe avec sa rubrique Sartoisement Vôtre.
1: Bonjour. Aujourd'hui, nos pas nous mènent en Sud-Sarthe, entre plateau calaisien et vallée du Loir. Limite de département, frontière avec le Loir-et-Cher, canton de Montval-sur-Loire. Mais je vous avoue de suite, cette balade est presque archéologique, car il vous faudra retrouver les limites de la commune dont je vous évoque le nom, Pont de Bray. Car voici donc, pour plus ample explication, Pont de Bray est un lieu dit, le hameau de Pont de Bray, situé au sud du territoire de l'ancienne commune de Lavenay, entre le bourg de Lavenay et Poncé-sur-Loire, commune du Loir-et-Cher, près du confluent de la Bray et du Loir, administrativement rattachée à Lavenay, commune déléguée de la commune nouvelle de Loire-en-Vallée, formée le 1er janvier 2017 par la fusion de Lavenay, La Chapelle-Gauguin, Poncé-sur-le-Loir et Ruillé-sur-Loire. Alors, sortez votre panoplie d'enquêteurs, votre meilleur plan, chaussez vos meilleurs escarpins, ou plutôt chaussures de randonnée, et partez à la découverte du hameau de Pont de Bray, et ainsi essayez de déterminer ses limites et bâtiments emblématiques. À mi-chemin entre Le Mans et Tours, plus proche de Vendôme que de ses deux capitales départementales, le hameau de Pont de Bray est bordé par Lavenay, Sougey et Couture-sur-Loire, deux communes du Loir-et-Cher, Poncé-sur-le-Loir et La Chapelle-Gauguin. Pour le plaisir de visiter, le lieu dit La Vallée de la Flotte étant tout proche au nord-ouest du hameau de Pont de Bray, à vous de déterminer s'il dépend du Pont de Bray. Partez en quête dans les bois de la Flotte de l'emplacement où s'installa en 1648 une communauté de moines camaldules sur le lieu présumé où Saint Rimet aurait vécu en ermite au 7e siècle. En 1818, la route de Bessé-sur-Bray à Pont de Bray est ouverte. De plus, nous marchons sur les pas de la famille Dubélé, qui achète le fief Brehaut et le fief Mouton, joignant ainsi à la seigneurie de la Flotte l'essentiel du territoire de Lavenay, qu'ils conserveront jusqu'au XVIIe siècle. Cette famille a compté de nombreux dignitaires du royaume, par exemple chambellan du roi Louis XI, évêque, lieutenant du roi pour la province du Maine, etc. Et bien sûr, le poète Joachim Dubélé. Au XVIe siècle, René Dubélé fait rebâtir le château de la Flotte. En 1608, René E. Dubélé épouse Charles de Hautefort. Leur fille, Marie de Hautefort, fille d'honneur de la reine Anne d'Autriche, se fait bientôt remarquer par l'affection que lui porte le roi. Mais, s'étant attirée la disgrâce du cardinal de Richelieu, elle est exilée à la Flotte de 1639 à 1643. Fin de cette balade à Pont de Bray, hameau de Lavenay, elle-même ancienne commune de Loire-en-Vallée. Mais nous nous retrouvons très vite pour une nouvelle déambulation sartoise. À bientôt et sartoisement vôtre.

0: Bonjour à toutes celles et ceux qui nous rejoignent. Il est 7h à l'écoute de votre radio locale en Ornithorynque. Et qui dit 7h, comme tous les jeudis matins et comme tous les matins de la semaine, dit l'heure du flash info de la rédaction tout de suite.
1: Bonjour à tous, c'était le premier débat de la primaire de la gauche. Tous les candidats ont répondu aux questions des Français hier soir sur LCI. Et la crise du carburant était l'un des sujets majeurs. Emmanuel Morel et Jérôme Guedj proposent de plafonner la marge des raffineurs. Raphaël Glucksmann veut tripler le chèque énergie. De son côté, Ségolène Royal souhaite plafonner le prix de l'essence à 1,70€ jusqu'à Noël. Olivier Faure plaide, lui, pour des aides ciblées. Et alors que les prix de l'essence continuent de grimper, les transporteurs routiers envisagent de potentielles actions de mobilisation la semaine prochaine. Les représentants de la profession dénoncent une situation intolérable alors qu'ils restent exclus de l'aide aux grands rouleurs. Le sud de la France, toujours en alerte incendie, les Bouches-du-Rhône sont en risque très élevé de feux de forêt. 10 départements du sud-est sont également placés en risque élevé. Le tribunal belge va prendre le temps d'entendre les victimes des attentats du 13 novembre 2015 qui le souhaitent. Des victimes qui dénoncent la demande de libération conditionnelle du logisticien des attaques, Mohamed Bakali. Il a été condamné en 2022 à Paris à 30 ans de réclusion, mais il purge sa peine en Belgique. Et selon le droit belge, il peut déjà prétendre à une libération conditionnelle. Le retour du Covid-19. Santé publique France a signalé hier une hausse des consultations SOS médecins et des passages aux urgences par rapport à la semaine passée. Pour autant, ces données se rapprochent de celles enregistrées ces dernières années au même moment et sont même parfois inférieures. Et Xi Jinping aux États-Unis, le président chinois a été accueilli par Donald Trump lui-même à son arrivée pour une visite de 3 jours. Leurs discussions doivent traiter du commerce, de la concurrence technologique, en particulier dans le domaine de l'intelligence artificielle et du soutien de Pékin à l'Iran. Les deux pays qui ont déjà annoncé prolonger leur trêve commerciale jusqu'au 10 janvier. Et puis J-1 pour l'équipe de France version Zinedine Zidane. Elle prend la direction de la Turquie aujourd'hui. Les Bleus quittent Clairefontaine où ils sont réunis depuis lundi pour disputer leur premier des 4 matchs de Ligue des Nations de ce rassemblement face aux Turcs demain soir. Excellent début de journée à tous.
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1: Vous êtes toujours à l'écoute de votre matinale, c'est pas trop tôt, sur le 90.2 FM. Il est 7h10 et qui dit 7h10 dit l'heure de la rubrique emploi avec Teddy.
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3: Et on commence avec la société JKB Trans du Mans, une société de transport qui est actuellement à la recherche d'un chauffeur livreur en VL pour un CDI 35 heures hebdomadaires. Vous effectuerez des livraisons de messagerie de 14 à 15 clients par jour sur Le Mans, en relais. Vous ferez le tri des colis. Vous travaillerez du lundi au samedi avec un lundi sur deux en repos. Vous travaillerez à partir de 7h du matin. Vous devez posséder le permis B depuis au moins 2 ans et avoir 1 an d'expérience en messagerie. C'est pour un poste à pourvoir le plus rapidement possible. Si vous êtes intéressé, vous contactez Arsène Bonbonna de l'entreprise JKB Trans Le Mans, numéro de l'offre France Travail 213 NXZY. À Arnage, on recherche un ou une employée polyvalent de restauration pour un CDI. Vous travaillerez 35 heures par semaine, obligatoirement le samedi midi et le dimanche midi. Vous aurez le lundi et un autre jour de congé dans la semaine, le mardi ou le mercredi. Vous ferez de la préparation du service, la cuisine, l'accueil de la clientèle, le service, l'encaissement, le nettoyage des cuisines et de la salle, ainsi que la gestion des stocks. Une expérience de 1 an est souhaitée sur un poste similaire. Si vous avez des notions d'anglais, ce serait un plus. Si vous êtes intéressé par cette offre, rendez-vous sur votre espace France Travail avec le numéro 213 NVHD. L'établissement d'accueil non médicalisé Arc-en-Ciel de Cormenon est actuellement à la recherche d'un surveillant de nuit homme ou femme pour un CDI 35 heures hebdomadaires. Vos missions seront d'assurer la surveillance et la sécurité des personnes accueillies pendant la nuit dans le respect des usagers en conformité avec le projet d'établissement. Vous veillerez au bien-être des résidents. Vous participerez pleinement à l'accompagnement du projet personnalisé des personnes. Vous accompagnerez les évolutions des populations accueillies. Vous interviendrez et alerterez en cas de problème les services d'urgence en conséquence et la personne de permanence. Enfin, vous participerez aux réunions d'équipe. Les débutants sont acceptés. Vous avez idéalement votre PSC1 et de préférence une formation en tant que surveillant de nuit ou d'aide-soignant. Si vous êtes intéressé par cette offre, vous contactez le ANM Arc-en-Ciel de Cormenon, numéro de l'offre France Travail 213 GYZY. La société Alliance Ambulance de Télocher recherche un ambulancier homme ou femme pour un contrat à durée déterminée de 3 mois, 35 heures hebdomadaires. Vous devez obligatoirement être titulaire de votre DEA pour un poste à pourvoir rapidement pour ce CDD dans un premier temps. Les débutants sont acceptés. Si vous êtes intéressé, vous contactez Alliance Ambulance à Télocher, numéro de l'offre France Travail 213 GYJ. L'agence partenaire intérim Le Mans recherche pour une entreprise basée à Allonne des préparateurs de commandes hommes ou femmes pour des missions de 3 mois, 35 heures hebdomadaires. C'est pour une mission à pourvoir le plus rapidement possible. Vous travaillerez au sein d'un entrepôt grand froid à moins 20 degrés. Vous préparez les commandes. Pour cela, vous utiliserez des commandes vocales. Vous devez maîtriser la conduite des chariots élévateurs. Vous devez donc posséder votre CACES R489 1A ou 1B. Vous acheminerez les palettes que vous aurez préparées vers la zone d'expédition. Vous participerez au nettoyage et à la propreté de l'entrepôt. Vous devrez obligatoirement respecter les règles d'hygiène et de sécurité. Vous travaillerez une semaine du matin de 5h à midi, une semaine de l'après-midi de 13h à 20h, ainsi que tous les samedis matins de 6h à 14h. Vous avez idéalement une première expérience en tant que préparateur de commandes. Cependant, les débutants sont acceptés. Si vous êtes intéressé par cette offre, vous contactez l'agence partenaire intérim Le Mans, numéro de l'offre France Travail 213 GHJZ. Et enfin, la société Cosmode de Vibray est actuellement à la recherche d'un ouvrier polyvalent homme ou femme dans le cadre d'un CDD de 1 mois, 35 heures hebdomadaires. Vous préparez les commandes clients, effectuerez la mise en boîte des produits, assurez l'étiquetage, vous réaliserez le colisage et la préparation à l'expédition, vous maintiendrez votre poste de travail propre et organisé et respecterez obligatoirement les procédures et les règles de traçabilité. Les débutants sont acceptés. Si cette offre vous intéresse, vous contactez l'entreprise Cosmode à Vibray. Numéro de l'offre France Travail, 213 G B J M.
0: Si l'une de ces offres vous intéresse, contactez France Travail sur son site internet francetravail.fr.

0: toujours à l'écoute d'Ornithorynque et de sa matinale. En ce jeudi matin, nous allons retrouver Nathalie et sa rubrique Tous en forme.
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2: Le gommage visage fait maison pour toutes les peaux. Teint terne, pores obstrués, irritation, inconfort cutané. Un gommage naturel peut venir à bout de tous ces désagréments. Faire son gommage visage soi-même possède plusieurs avantages. On reste à 100% certain des ingrédients utilisés que l'on peut trouver tout simplement dans ses placards. On s'inscrit dans une démarche zéro déchet. On peut donc réaliser sa propre recette de gommage maison sur mesure. Le gommage mécanique nettoie l'épiderme grâce à une texture granuleuse associée au massage de la peau. Le gommage au café ou encore un gommage au sucre. L'effet abrasif de ces ingrédients naturels décolle les cellules mortes, élimine les impuretés et active la micro-circulation cutanée. Le gommage chimique purifie quant à lui le visage sans frotter. Sa composition spécifique accélère naturellement la desquamation de la peau. Chimique ne veut pas dire industriel. C'est la réaction chimique des produits naturels qui est en jeu. Il est en ce sens beaucoup plus doux et représente donc un gommage visage idéal pour les peaux sensibles. Les ingrédients de base à avoir dans ces placards, les plus fréquemment utilisés pour un gommage fait maison. Le sucre bio en poudre pour son action exfoliante. Le jus de citron bio pour son effet astringent et purifiant. Le bicarbonate de soude cosmétique fin de préférence pour son effet astringent qui affine le grain de peau. Mais attention, il peut facilement devenir abrasif et est donc à proscrire pour les peaux sensibles. Le marc de café biologique pour son rôle d'agent exfoliant. Le gel d'aloe vera bio pour hydrater la peau. Les huiles végétales issues de l'agriculture biologique, amandes douces, coco, olives, pour nourrir en profondeur l'épiderme. Le miel bio pour sa capacité à retenir l'eau dans la peau, à aider à la cicatrisation cutanée et à lutter contre les imperfections. Les huiles essentielles à utiliser avec précaution. Toujours diluer l'huile essentielle dans une huile végétale. Évitez le contour des yeux et de la bouche lors de l'application d'un gommage maison aux huiles essentielles. Enfin, attention aux gommages contenant des huiles essentielles photosensibilisantes à appliquer de préférence le soir au coucher.
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0: 45 minutes que nous sommes ensemble et si vous savez compter, ça veut dire qu'il est 7h30 à l'écoute d'Ornithorynque sur le 90.2 FM et de sa matinale, c'est pas trop tôt, j'en ai des choses à raconter, tout ça pour dire que c'est l'heure du journal d'info.
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2: Bonjour à tous, c'était le premier débat de la primaire de la gauche. Tous les candidats ont répondu aux questions des Français hier soir sur LCI. Et la crise du carburant était l'un des sujets majeurs. Emmanuel Morel et Jérôme Guedj proposent de plafonner la marge des raffineurs. Raphaël Glucksmann veut tripler le chèque énergie. De son côté, Ségolène Royal souhaite plafonner le prix de l'essence à 1,70€ jusqu'à Noël. Olivier Faure plaide lui pour des aides ciblées. Et alors que les prix de l'essence continuent de grimper, les transporteurs routiers envisagent de potentielles actions de mobilisation la semaine prochaine. Les représentants de la profession dénoncent une situation intolérable alors qu'ils restent exclus de l'aide aux grands rouleurs. Le sud de la France, toujours en alerte incendie, les Bouches-du-Rhône sont en risque très élevé de feux de forêt. 10 départements du sud-est sont également placés en risque élevé. Le tribunal belge va prendre le temps d'entendre les victimes des attentats du 13 novembre 2015 qui le souhaitent. Des victimes qui dénoncent la demande de libération conditionnelle du logisticien des attaques, Mohamed Bakali. Il a été condamné en 2022 à Paris à 30 ans de réclusion, mais il purge sa peine en Belgique. Et selon le droit belge, il peut déjà prétendre à une libération conditionnelle. Le retour du Covid-19. Santé publique France a signalé hier une hausse des consultations SOS médecins et des passages aux urgences par rapport à la semaine passée. Pour autant, ces données se rapprochent de celles enregistrées ces dernières années au même moment et sont même parfois inférieures. Et Xi Jinping aux États-Unis, le président chinois a été accueilli par Donald Trump lui-même à son arrivée pour une visite de 3 jours. Leurs discussions doivent traiter du commerce, de la concurrence technologique, en particulier dans le domaine de l'intelligence artificielle et du soutien de Pékin à l'Iran. Les deux pays qui ont déjà annoncé prolonger leur trêve commerciale jusqu'au 10 janvier. Et puis J-1 pour l'équipe de France version Zinedine Zidane. Elle prend la direction de la Turquie aujourd'hui. Les Bleus quittent Clairefontaine où ils sont réunis depuis lundi pour disputer leur premier des 4 matchs de Ligue des Nations de ce rassemblement face aux Turcs demain soir. Excellent début de journée à tous.

0: 7h45 à l'écoute d'Ornithorynque. Vous ne savez pas quoi faire ce week-end, ça tombe bien, moi non plus. Peut-être que Venez Nombreux aura des bonnes idées pour vous. Tout de suite.
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2: L'association de la chorale épiqueur de Bouloir et l'école de musique intercommunale de la communauté de communes du Génois-Bilurien vous propose une rencontre de chorale avec le Chœur du Val le dimanche 27 septembre à 16h à l'église du Breil-sur-Mérise. L'entrée est libre, participation au chapeau.
3: Voyage en art, c'est une exposition d'art plastique du 19 au 27 septembre dans le hall du centre de ressources Épidore à Bouloir. Venez découvrir les nouveaux artistes pour ce deuxième voyage, mais aussi retrouver les artistes de l'année dernière qui avaient exposé lors de la première édition à l'atelier de la Licorne, 95 rue Nationale à Bouloir. Les deux lieux seront ouverts de 10h à 12h30 et de 15h à 18h. Pour tout renseignement, 06 12 80 38 98. Le samedi 26 septembre, rendez-vous au Luard pour un concert de gospel avec le groupe Gospel Harmony Voices. Début du concert à 17h30 à l'église Notre-Dame de la Présentation, place de l'église, au Luard. Accueil du public dès 17h. Entrée 12 euros. Pour tout renseignement, 06 63 24 32 92. Organisé par l'association culturelle Les Scènes Luartaises.
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0: 7h55, on est à l'écoute. Enfin, vous êtes à l'écoute d'Ornithorynque et de sa matinale. La matinale, c'est pas trop tôt. J'espère que tout le monde va bien en ce jeudi matin. Nous sommes quasiment à la moitié, si c'est déjà passé d'ailleurs, de la matinale. Et puis, nous allons retrouver Tonton Yves qui va nous faire voyager en Sarthe avec sa rubrique Sartoisement Vôtre.
1: Bonjour. Aujourd'hui, nos pas nous mènent en Sud-Sarthe, entre plateau calaisien et vallée du Loir. Limite de département, frontière avec le Loir-et-Cher, canton de Montval-sur-Loir. Mais je vous avoue de suite, cette balade est presque archéologique, car il vous faudra retrouver les limites de la commune dont je vous évoque le nom, Pont de Bray. Car voici donc, pour plus ample explication, Pont de Bray est un lieu dit, le hameau de Pont de Bray, situé au sud du territoire de l'ancienne commune de Lavenay, entre le bourg de Lavenay et Poncé-sur-Loire, commune du Loir-et-Cher, près du confluent de la Bray et du Loir, administrativement rattaché à Lavenay, commune déléguée de la commune nouvelle de Loire-en-Vallée, formée le 1er janvier 2017 par la fusion de Lavenay, La Chapelle-Gauguin, Poncé-sur-le-Loir et Ruillé-sur-Loire. Alors, sortez votre panoplie d'enquêteurs, votre meilleur plan, chaussez vos meilleurs escarpins, ou plutôt chaussures de randonnée, et partez à la découverte du hameau de Pont de Bray, et ainsi essayez de déterminer ses limites et bâtiments emblématiques. À mi-chemin entre Le Mans et Tours, plus proche de Vendôme que de ses deux capitales départementales, le hameau de Pont de Bray est bordé par Lavenay, Sougey et Couture-sur-Loire, deux communes du Loir-et-Cher, Poncé-sur-le-Loire et La Chapelle-Gauguin. Pour le plaisir de visiter, le lieu dit La Vallée de la Flotte étant tout proche au nord-ouest du hameau de Pont de Bray, à vous de déterminer s'il dépend du Pont de Bray. Partez en quête dans les bois de la Flotte de l'emplacement où s'installa en 1648 une communauté de moines camaldules sur le lieu présumé où Saint Rimet aurait vécu en ermite au 7e siècle. En 1818, la route de Bessé-sur-Bray à Pont de Bray est ouverte. De plus, nous marchons sur les pas de la famille Dubélé, qui achète le fief Breuhau et le fief Mouton, joignant ainsi à la seigneurie de la Flotte l'essentiel du territoire de Lavenay, qu'ils conserveront jusqu'au XVIIe siècle. Cette famille a compté de nombreux dignitaires du royaume, par exemple chambellan du roi Louis XI, évêque, lieutenant du roi pour la province du Maine, etc. Et bien sûr, le poète Joachim Dubélé. Au XVIe siècle, René Dubélé fait rebâtir le château de la Flotte. En 1608, René E. Dubélé épouse Charles de Hautefort. Leur fille, Marie de Hautefort, fille d'honneur de la reine Anne d'Autriche, se fait bientôt remarquer par l'affection que lui porte le roi. Mais, s'étant attirée la disgrâce du cardinal de Richelieu, elle est exilée à la Flotte de 1639 à 1643. Fin de cette balade à Pont de Bray, hameau de Lavenay, elle-même ancienne commune de Loire-en-Vallée. Mais nous nous retrouvons très vite pour une nouvelle déambulation sartoise. À bientôt, et sartoisement vôtre.
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0: alors ce matin à l'écoute de la matinale. J'espère que tout le monde va bien en ce jeudi matin. Et c'est l'heure du Flash Info de la rédaction tout de suite.
1: Bonjour à tous. Emmanuel Macron attendu sur la question des carburants. Le président de la République s'exprime ce soir dans une interview télévisée dans un contexte géopolitique tendu. Un entretien diffusé sur France 2 et TF1. Le chef de l'État devrait insister sur la gravité de la situation internationale et ses répercussions sur le quotidien de la population alors que la colère gronde face à la hausse des prix. Une interview qui intervient aussi à la veille de la venue du pape Léon XIV arrive demain jusqu'à lundi. Une venue sous haute sécurité. Laurent Nunez s'est voulu rassurant hier soir sur France 2. Le ministre de l'Intérieur a assuré qu'il n'y avait pas de menace particulière. Il a rappelé à l'important dispositif de sécurité entourant la venue du souverain pontife. Au total, 14 000 policiers, gendarmes et militaires de l'opération Sentinelle seront mobilisés. C'était le premier débat de la primaire de la gauche. Olivier Faure, Jérôme Guedj, Raphaël Glucksmann, Emmanuel Morel et Ségolène Royal ont répondu aux questions de plusieurs Français hier soir sur LCI. Parmi les thèmes abordés, la crise des carburants ou encore la question des alliances avec la France insoumise. Les députés ont approuvé hier soir en commission la loi intégrale contre les violences sexistes et sexuelles. La mesure phare prévoit un socle minimal d'actes d'enquête allant de l'audition de la victime et du suspect à la préservation des preuves et à la recherche d'éventuelles autres victimes. Les discussions à l'Assemblée nationale débuteront le 1er octobre prochain. L'écrivain canado-haïtien Télison Aurélien, désormais accusé de plagiat au Canada. L'homme, on le rappelle, est déjà soupçonné d'avoir eu recours à l'intelligence artificielle pour écrire son roman. Cette fois, il est visé pour une chronique écrite en 2013. Et selon le quotidien québécois La Presse, il s'agirait d'une traduction légèrement remaniée d'un article diffusé quelques jours plus tôt. Et puis en football, Lyon s'est largement imposé face au Servette Genève pour la première journée de la Ligue des Champions féminines 8-0. Le Paris FC s'est incliné contre le FC Barcelone 5-2. Excellent début de matinée à tous.
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0: Il est l'heure de la rubrique emploi de Teddy. En tout cas, j'espère que tout le monde va bien ce matin, ce jeudi matin. Moi, je suis très heureux d'être avec vous. J'espère que vous êtes très heureux de m'écouter. En tout cas, voilà, j'espère que tout cela s'est partagé. Mais en attendant, c'est la rubrique emploi à Teddy.
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2: Et on commence avec la société JKB Trans du Mans, une société de transport qui est actuellement à la recherche d'un chauffeur livreur en VL pour un CDI 35 heures hebdomadaires. Vous effectuerez des livraisons de messagerie de 14 à 15 clients par jour sur le Mans. En relais, vous ferez le tri des colis. Vous travaillerez du lundi au samedi avec un lundi sur deux en repos. Vous travaillerez à partir de 7h du matin. Vous devez posséder le permis B depuis au moins 2 ans et avoir 1 an d'expérience en messagerie. C'est pour un poste à pourvoir le plus rapidement possible. Si vous êtes intéressé, vous contactez Arsène Bombona de l'entreprise JKB Trans Le Mans. Numéro de l'offre France Travail 213 NXZY. À Arnage, on recherche un ou une employée polyvalent de restauration pour un CDI. Vous travaillerez 35 heures par semaine, obligatoirement le samedi midi et le dimanche midi. Vous aurez le lundi et un autre jour de congé dans la semaine, le mardi ou le mercredi. Vous ferez de la préparation du service, la cuisine, l'accueil de la clientèle, le service, l'encaissement, le nettoyage des cuisines et de la salle, ainsi que la gestion des stocks. Une expérience de 1 an est souhaitée sur un poste similaire. Si vous avez des notions d'anglais, ce serait un plus. Si vous êtes intéressé par cette offre, rendez-vous sur votre espace France Travail avec le numéro 213 NVHD. L'établissement d'accueil non médicalisé Arc-en-Ciel de Cormenon est actuellement à la recherche d'un surveillant de nuit homme ou femme pour un CDI 35 heures hebdomadaires. Vos missions seront d'assurer la surveillance et la sécurité des personnes accueillies pendant la nuit dans le respect des usagers en conformité avec le projet d'établissement. Vous veillerez au bien-être des résidents. Vous participerez pleinement à l'accompagnement du projet personnalisé des personnes. Vous accompagnerez les évolutions des populations accueillies. Vous interviendrez et alerterez en cas de problème les services d'urgence en conséquence et la personne de permanence. Enfin, vous participerez aux réunions d'équipe. Les débutants sont acceptés. Vous avez idéalement votre PSC1 et de préférence une formation en tant que surveillant de nuit ou d'aide-soignant. Si vous êtes intéressé par cette offre, vous contactez le ANM Arc-en-Ciel de Cormenon, numéro de l'offre France Travail 213 GYZY. La société Alliance Ambulance de Télocher recherche un ambulancier homme ou femme pour un contrat à durée déterminée de 3 mois, 35 heures hebdomadaires. Vous devez obligatoirement être titulaire de votre DEA pour un poste à pourvoir rapidement pour ce CDD dans un premier temps. Les débutants sont acceptés. Si vous êtes intéressé, vous contactez Alliance Ambulance à Télocher, numéro de l'offre France Travail 213 GYJ. B. L'agence partenaire intérim Le Mans recherche pour une entreprise basée à Allonne des préparateurs de commandes hommes ou femmes pour des missions de 3 mois, 35 heures hebdomadaires. C'est pour une mission à pourvoir le plus rapidement possible. Vous travaillerez au sein d'un entrepôt grand froid à moins 20 degrés. Vous préparez les commandes. Pour cela, vous utiliserez des commandes vocales. Vous devez maîtriser la conduite des chariots élévateurs. Vous devez donc posséder votre CACES R489 1A ou 1B. Vous achemineriez les palettes que vous aurez préparées vers la zone d'expédition. Vous participerez au nettoyage et à la propreté de l'entrepôt. Vous devrez obligatoirement respecter les règles d'hygiène et de sécurité. Vous travaillerez une semaine du matin de 5h à midi, une semaine de l'après-midi de 13h à 20h, ainsi que tous les samedis matin de 6h à 14h. Vous avez idéalement une première expérience en tant que préparateur de commandes. Cependant, les débutants sont acceptés. Si vous êtes intéressé par cette offre, vous contactez l'agence partenaire intérim Le Mans, numéro de l'offre France Travail 213 GHJZ. Et enfin, la société Cosmode de Vibray est actuellement à la recherche d'un ouvrier polyvalent homme ou femme dans le cadre d'un CDD de 1 mois, 35 heures hebdomadaires. Vous préparez les commandes clients, effectuerez la mise en boîte des produits, assurez l'étiquetage, vous réaliserez le colisage et la préparation à l'expédition, vous maintiendrez votre poste de travail propre et organisé et respecterez obligatoirement les procédures et les règles de traçabilité. Les débutants sont acceptés. Si cette offre vous intéresse, vous contactez l'entreprise Cosmode à Vibray, numéro de l'offre France Travail, 213 G B J M.
3: Si l'une de ces offres vous intéresse, contactez France Travail sur son site internet francetravail.fr.

0: Vous écoutez toujours Ornithorynque et sa matinale. La matinale, c'est pas trop tôt. Nous sommes jeudi matin. Ça va être l'heure du petit point culture. Voilà, du petit moment cinématographique, du petit moment où on en apprend sur des films. Et devinez, c'est avec qui? Eh bien, c'est avec Patoche et sa rubrique écran large.
1: L'actualité du cinéma, c'est sur écran large. Salut à tous, bienvenue dans votre chronique cinéma pour tout savoir sur les films en sortie nationale ce mercredi 23 septembre. Yves est avec moi pour commenter avec moi les bandes annonces. Salut Yves.
2: Salut Patoche, bonjour tout le monde. C'est l'automne aujourd'hui.
1: C'est l'automne, c'est vrai?
2: Le 23, du moins, le 23 septembre, c'est l'automne.
1: Ah bon, ça y est, on est dedans, en plein. Eh ben tant pis, on va partir en Alaska, ça te dit?
3: Un peu frais là-bas, non?
1: Un peu frais, peut-être. Il y a peut-être l'été indien là-bas. Earth of the Beast, c'est le dernier film de David Ayer et surtout le dernier film avec Brad Pitt, Huber et J.K. Simmons. Un film d'action et d'aventure dont Yves va se faire un plaisir de faire le petit résumé. Je t'écoute.
2: Après un terrible crash d'avion, James Belmont, ancien des forces spéciales, se retrouve perdu au cœur de l'Alaska avec son chien Odin, depuis toujours à ses côtés. Livrés à eux-mêmes dans une nature aussi magnifique qu'impitoyable, ils devront puiser dans leurs dernières forces pour survivre ensemble.
1: Oula, eh bien, on est parti directement dans l'aventure. En tout cas, on écoute directement la bande-annonce. Elle est longue, mais il y a plein d'images, en fait. Faut aller la voir.
4: Donne la patte.
5: C'est rien. T'es plus là-bas.
6: T'es la première personne que je vois dans un coin où circuler. Tu travailles dans quoi, James?
5: Les forces spéciales, à la retraite.
6: J'ai remarqué dans la gueule de ton chien le truc en métal.
5: Odin était un chien de combat. Notre cible l'a frappé avec une brique.
6: C'est le même crétin qui lui a cassé la patte?
5: Ouais.
6: J'espère que tu l'as remis à sa place.
5: Je lui ai collé une balle dans la tête.
6: Oh la vache. Cette région, c'est le cœur de la bête. La plupart des gens la prennent à leurs dépens.
5: Bien joué, mon pote. Je vais te ramener à la maison. Va falloir y aller à la dure.

0: faire. Je suis avec toi, doucement. On peut encore y arriver. On a connu pire. Dans un combat, c'est pas la taille du chien qui compte. C'est la taille de son courage.
1: Non, je le crois pas.
0: Une dernière mission. Je vais pas te laisser mourir ici. Je suis avec toi, mon chien. C'est bien.
2: Earth of the Beast, c'est dans toutes vos salles ce mercredi 23 septembre. T'as vu, j'ai bien pris l'accent. Hein.
3: Voilà.
2: Alors, bah, l'accent, en tout cas, on n'entend pas l'accent d'Alaska, d'ailleurs, je ne le connais pas.
3: Non plus.
2: Mais voilà, un film d'action, effectivement, d'aventure, avec des grands espaces. Hein. Effectivement, cet ancien des forces spéciales, il a un trauma avec son chien. C'est surtout le chien aussi qui est important dans ce film. Il a fait la guerre, force spéciale, forcément. Ils ont vécu des choses pas très nettes. Et voilà, la nature, le grand espace, ils se sont dit, on va se requinquer, se ressourcer. Et finalement, ils se crachent dans cette forêt qu'on appelle le cœur de la bête, la nature sauvage. Mmh. Et là, bah, ils vont devoir faire un autre combat pour survivre parce que les dangers sont là à chaque coin d'arbre, à chaque animal qui braille un peu fort. Et voilà, un homme qui aime son chien, un chien qui aime son maître, tous les deux sont traumatisés, le chien aussi. D'ailleurs, le chien, il a une jambe en moins, enfin, il a une prothèse en ferraille et puis un râtelier aussi en acier. Donc, ça peut faire du dégât aussi. En tout cas, j'ai trouvé ça beau, j'ai trouvé ça juste. Il n'y a pas beaucoup d'acteurs, du coup, mais justement, ça repose un peu. Quelques flashbacks sur les conditions de guerre. Et puis, voilà, c'est un très, très beau film, je pense, qu'il peut peut-être viser un petit Oscar avec ça, Brad Pitt.
3: C'est l'équipe, justement, de la fidélité homme-chien dans la guerre, comme dans les moments normalement de paix, mais justement la paix, le côté paisible de la balade en plein milieu de la nature se transforme en une nouvelle aventure pour les deux. Le chien justement sauve son maître et son maître cherche à les sauver tous les deux. C'est quand il tombe justement au milieu de la nature, c'est un crash d'avion justement dans l'eau. Le chien va sauver son maître, le ramène à la berge et justement c'est un pacte d'amitié fidèle jusqu'au bout dans les deux sens.
2: Ah bah tout à fait. Donc une très belle histoire en tout cas entre un homme et son chien. Donc pour ceux qui aiment les animaux, vous allez être confortés par vos sentiments. Mais attention, il y a quand même des scènes assez violentes, notamment de guerre. Mmh. Et puis, cette nature, elle est très hostile aussi. Voilà, je vous le conseille. Je pense qu'on peut passer un bon moment. Je connais pas la durée du film, il doit être assez long. Mais je crois que c'est pas très grave. Le deuxième film, je suis un peu plus réservé, ça s'appelle Prime Time de Lance Oppenheim avec Robert Pattinson. J'aime bien dire comme ça, Pattinson, allez, on va le faire à l'américaine. Meryl Weaver et Skyler Gisondo. Le petit pitch, il est très court. Je t'écoute.
3: En 2006, Chris Hansen, le présentateur de l'émission To Catch a Predator, entreprend de marquer l'histoire de la télévision.
2: Alors, la bande-annonce qu'on a trouvée, en fait, c'est un teaser où il y a un long monologue qui explique un peu les conditions de tournage. Enfin, voilà, c'est une voix off. C'est bien pour la radio, c'est moins sympa à voir. En tout cas, on écoute.
4: Oui, entrez.
5: Que se serait-il passé si je n'avais pas été là ? On sait tous de quoi il s'agit, non ? Une chose est certaine. Tôt ou tard, un homme doit répondre de ses actes. Vous n'êtes pas d'accord ? Regardez-vous la télévision ? Sachez une chose. Je suis Chris Hansen.
6: Allons attraper un prédateur.
5: De Dateline NBC. Et vous êtes sur le point d'entrer dans l'histoire de la télévision.
7: On va devenir la plus grande émission de télévision.
2: Prime Time, c'est dans toutes vos salles à partir de ce mercredi 23 septembre. Alors c'est un biopic, déjà, oui. Je savais pas. Apparemment c'est une vraie histoire de télévision. To Catch a Predator, en fait, c'est on essaye d'attraper les prédateurs sexuels, hein, notamment les pédophiles.
3: Oui.
2: Et son émission, elle passe en prime time à 21h. Et donc il veut de plus en plus de spectacles. Alors quelquefois il bidonne un peu, il met en scène aussi quelques moments, il tend des pièges aux prédateurs. Et voilà, ça fait du spectacle jusqu'où. Jour où ils vont en attraper un gros, un big one, comme il dit, une baleine. Mmh. Et là, ça va se compliquer. Alors, il y a quand même pas mal d'actions avec les forces de police qui interviennent sur ces tournages, quand même, parce qu'il faut arrêter le méchant. Mais il n'est pas très net, quand même, ce mec. Il n'est pas très sympathique, en tout cas, comme présentateur télé. Moi, honnêtement, ça ne m'a pas donné envie d'aller voir le film.
3: Au départ, le message est justement très beau, dans le sens, c'est on va aller arrêter les méchants, et surtout, justement, les pédophiles, ceux qui sont les prédateurs sur la toile. On est déjà, il y a 20 ans, puisque c'est 2006, et Internet était déjà justement le mauvais côté de la toile. C'était ça, justement, ceux qui allaient chercher les jeunes sur la toile en se faisant passer eux-mêmes pour des jeunes. Et lui, bah, il se prend pour un justicier en voulant justement pas se mettre à la place de la police, mais aider la police et diffuser justement ça sur les ondes pour montrer que, voilà, on peut arrêter les méchants. Mais il y a le côté, justement, on va te mettre un 21h, ah ben, c'est la notoriété. Et ben la notoriété ça monte à la tête et il semble un peu devenir manipulateur à certains moments et peut-être que justement il devient pas très net et qu'il va créer des faux prédateurs pour peut-être on va dire être plus regardé encore. Donc où mène on va dire la notoriété parfois un peu à la folie et au mensonge.
2: Et même si comme il en cherche une grosse baleine, si celui qu'il conseille, qu'on entend un peu dans la vraie bande-annonce, ce serait pas lui, en fait, la grosse baleine.
3: C'est
2: voilà,
3: ça.
2: Je me demande si elle est pas déjà dans le milieu de la télévision aussi.
3: C'est ça.
2: Voilà, bon. Moi, j'ai pas été enthousiasmé. Ça m'intéresse pas vraiment. Voilà. Tout simplement. Parce que j'ai pas trouvé, en tout cas, dans cette bande-annonce, ce que j'avais envie de voir pour un film d'action et de cette ampleur.
3: Il y a quand même aussi le côté glauque. Donc, ça porte pas forcément l'envie à aller voir. Le sujet est très intéressant, mais voilà.
2: Eh bien, voilà pour les deux films qu'on voulait vous présenter. Ça commence fort dans cette semaine avec ces deux films. Merci en tout cas, Yves.
3: Merci, Patoche. Au revoir, tout le monde.
2: On se retrouve cette semaine pour d'autres chroniques. Salut.

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0: Je m'époustoufle, ça presse.
1: J'espère que tout le monde va bien en ce jeudi matin. Malheureusement, l'émission va bientôt toucher à sa fin. Mais avant cela, nous avons tout de même une dose de rock avec Luc.
2: 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Amis, amis, bonjour. Votre dose de rock du jour sur Ornithorynx, c'est Get That Gun Off My Chest by Burning Heads.

Get That Gun Off My Chest. C'était votre dose de rock du jour sur Ornithorynque. À très bientôt. Et surtout, n'oubliez pas que le rock'n'roll est immortel. C'était une dose de rock.

0: de la bonne musique à l'écoute d'Ornithorynque. J'espère que tout le monde va bien en ce jeudi matin. La matinale va bientôt toucher à sa fin. Mais avant cela, nous avons le droit à Venez Nombreux tout de suite.
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2: Cinéma à Bouloir le vendredi 25 septembre à 20h30 au Centre Épidore. Le film qui vous est proposé par Cinéambule, c'est La Bataille de Gaulle, L'Âge de Fer. Retrouvez ce premier volet historique sur l'histoire du général de Gaulle. L'entrée est de 5,50€.
3: Le vide-grenier de Marolles-les-Saint-Calais fête ses 20 ans. Rendez-vous le dimanche 27 septembre de 6h30 à 19h. Organisé par la gym de Marolles-les-Saint-Calais. Pour tout renseignement, 02 43 35 01 79. Réservation conseillée. 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Réservation des places jusqu'à 13h. De nombreux bons d'achat à gagner. Réservation conseillée au 06 01 88 18 22.
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2: Voici Alice Taglioni à suivre.
6: Salut mon Alice, on vient d'écouter Synthèse. Alors d'abord, pardon des questions. Pourquoi c'est pas ta voix? Ou alors est-ce que c'est ta voix trafiquée?
7: Mais pardon, mais je comprends pas
6: le concept.
7: Le concept.
6: Ah ben, on va demander à l'artiste le concept.
7: Le concept.
6: On va demander à l'artiste.
7: Parce qu'elle parle d'elle, là.
6: Oui.
7: Voilà. Mais voilà. Je suis interrogatif.
6: Parfait. On t'embrasse très fort.

j'ai appris un truc. Écouter ma voix. Pour dire ce que je pense, ce que je veux faire. Ça, ça a toujours été un problème pour moi. Devant mes collègues de travail. Devant ma mère. Devant mon chien même. Enfin, ma chienne. Pour le coup, là, il n'y a pas eu de problème. Incroyable. Les doutes sont toujours bien là, ça au moins c'est constant. Mais au moins ma musique maintenant, elle est là. Partagée. Parce que la musique, c'est du partage, non? Moi j'ai envie de dire merci quand j'écoute de la musique qui me touche. Je vous rappelle que ma mère, elle pourrait presque en mourir. Elle disait aussi, si tu veux rendre grâce à ce qui t'a été donné, commence par t'aimer. Ok maman. On va commencer par s'aimer.

0: Moins de 10 minutes avant la fin de votre matinale, c'est pas trop tôt. En ce jeudi matin, je vous demande encore une fois si tout le monde va bien. Moi, ça va nickel. Super, on peut passer à l'horoscope et au cœur de l'album. Et on se retrouvera juste après pour la fin de cette matinale du jeudi matin.
1: Bonjour à tous, nous fêtons Thècle. Alors, pourrez-vous compter sur le soutien des astres aujourd'hui ?
2: Eh bien, pas vraiment les béliers, et oui, vous risquez.

0: Et d'être déçu par certaines personnes qui se disaient vos amis.
1: Taureau, soyez sur la réserve avant de vous engager, l'impulsion ne mènerait à rien de bon.
0: Gémeaux, balayez une bonne fois pour toutes votre passé et avancez vers l'avenir en vous fixant des buts et des objectifs.
1: Cancer, vous obtiendrez d'excellents résultats dans votre travail. Le concret, le réel, qui sont vos domaines favoris, auront la bénédiction des astres.
0: Lion, vous êtes sous la protection d'un bon climat astral, alors sachez en tirer profit.
1: Vierge, les événements semblent en train d'évoluer dans un sens qui vous sera favorable.
0: Balance, les affaires sont les affaires. Et oui, les balances, vous serez intransigeants aujourd'hui.
1: Scorpion, le petit coup de pouce de Neptune vous fera trouver une solution originale à certains problèmes ardus qui vous étaient posés.
0: Sagittaire, trouver le juste milieu d'une situation serait très bénéfique pour vous. Alors un conseil, ne tardez pas trop.
1: Capricorne, plus efficace et organisé, vous aurez les meilleurs atouts pour mener à bien vos projets.
0: Verseau, les nouveaux projets seront les bienvenus. Relevez tous les défis.
1: Enfin, Poisson, c'est le moment de vous faufiler dans la jungle professionnelle par votre ingéniosité. Bonne journée à tous. Demain nous fêterons Herman.
2: Salut à tous et bienvenue sur l'antenne de votre radio locale Ornithorynque. C'est l'heure de se retrouver pour Au cœur de l'album, la découverte musicale de la semaine. Et cette semaine, je vous propose de découvrir en avant-première l'album Être-moi, le nouvel album de Franck. De son vrai nom, Franck Delannay, producteur, créateur de festivals de musique collectif, prof de guitare, il transmet bien plus que des notes. Il transmet sa voix et son émotion. À 55 ans, il dévoile son premier album qui s'appelle Être-moi, un album composé de 12 titres. Et je vous propose de découvrir cet album tout au long de la semaine sur l'antenne de votre radio locale Ornithorynque, l'album Être-moi de Franck. Voici tout de suite un titre extrait de cet album. C'est le titre Fou d'amour.

0: Vous venez d'écouter le chanteur Franck à l'instant sur l'antenne de votre radio locale Ornithorynque. Son premier album qui s'appelle Être Moi sort officiellement ce 25 septembre. C'est donc en avant-première que je vous présente le premier album de l'artiste. Un album que vous pouvez retrouver sur les réseaux sociaux de Franck, sur sa page Facebook, Instagram et TikTok, ainsi que sur sa chaîne YouTube et son site francofficiel.fr. C'était l'album de la semaine dans votre rubrique Au cœur de l'album sur Ornithorynque.
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2: Bonjour à tous, Emmanuel Macron s'exprime ce soir. Le président prend la parole à 20h dans un entretien diffusé sur TF1 et France 2, une intervention qui intervient en pleine crise des carburants. Le chef de l'État devrait insister sur la gravité de la situation internationale et de ses répercussions sur le quotidien de la population, alors que la colère gronde face à la hausse des prix. Et eux sont bien en colère, les transporteurs routiers. Ils envisagent de potentielles actions de mobilisation la semaine prochaine. Les représentants de la profession dénoncent une situation intolérable alors qu'ils restent exclus de l'aide aux grands rouleurs. Un choix du gouvernement qui pénalise, selon eux, directement les TPE et PME du secteur ainsi que leurs salariés. Et les salariés de SFR se mobilisent aujourd'hui. Ils sont appelés à faire grève cet après-midi pour défendre leurs emplois. Dans le viseur de l'intersyndicale, la vente de l'opérateur à ses trois concurrents pour plus de 20 milliards d'euros. Selon les mesures proposées, environ 2500 salariés devraient être transférés à dès la vente chez les trois acheteurs. Pour les autres salariés, une offre de reprise par les employeurs a été évoquée, mais la mesure est jugée insuffisante par les syndicats. Certains frais de santé devraient être remboursés uniquement par les complémentaires santé. C'est ce que préconise un rapport commandé par le gouvernement. Quatre experts du système de santé proposent ainsi que les mutuelles assument totalement les remboursements de l'optique et de l'audioprothèse. Elles seraient aussi en charge du paiement des indemnités journalières pour les premiers jours d'arrêt maladie. Un juge américain ordonne à l'administration Trump de rétablir l'accès à la Maison Blanche à CNN, MSNBC et Politico. Ces trois médias avaient été bannis par Donald Trump qui les accuse de relayer de fausses informations. Cette décision avait entraîné un mouvement de solidarité de leurs confrères qui ont alors refusé de diffuser les prises de parole du président républicain. Et puis l'équipe de France de football prend la direction de la Turquie aujourd'hui. Les Bleus quittent donc Clairefontaine où ils sont réunis depuis lundi pour disputer leur premier des quatre matchs de Ligue des Nations. Ce sera face aux Turcs demain soir. Excellente matinée à tous.
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1: Après moi, le déluge. Voilà une expression qui parle à l'imaginaire judéo-chrétien des Français. On la prête généralement à Louis XV, le prédécesseur de Louis XVI. Et, au vu de l'histoire, elle fut frappée au coin du bon sens. Le sens de cette expression est bien moins intéressant que son historicité et sa symbolique. Après moi, le déluge, on l'aura compris, signifie que pour celui qui le prononce, qu'il se moque et se détache des événements qui surviendront après sa mort ou à la fin de ses fonctions. Or, elle ne renvoie pas à n'importe quelle tempête ou événement climatique catastrophique, mais bien à celui qui fut parmi les plus fondateurs du récit biblique, celui du déluge, avec un grand D, dont seuls sortirent vivants Noé et tous ceux que le capitaine réussit à mettre dans son arche. Plusieurs versions. C'est tantôt à Louis XV ou à Madame de Pompadour qu'on prête cette expression, évoquant le règne à venir de son dauphin, le futur roi Louis XVI, le souverain, aurait alors prononcé cette formule pour manifester son désintérêt pour ce qu'il adviendrait après son propre trépas. Une formule qui, selon Alain Rey, n'existe vraisemblablement pas avant 1789. On peut penser que c'est la suite des événements dramatiques de cette fin de XVIIIe siècle qui donna davantage de crédit et d'écho à cette expression. Selon une autre hypothèse, la formule fut prononcée par le roi à sa maîtresse lorsque celui-ci revint de la défaite de Rochebart de 1757 contre l'armée prussienne du roi Frédéric II.
2: Il ne faut pas s'affliger, vous tomberiez malade. Après nous, le déluge, aurait alors lancé le roi à la marquise de Pompadour, en train de se faire peindre par Quentin de la Tour.
1: Une formule de Maupertuis ? Dans son ouvrage « Les mille et une expressions préférées des Français » aux éditions de L'Opportun, Georges Planel précise de son côté que malgré le manque d'attestations écrites plus anciennes, l'écrivain et traducteur Claude Duneton dit que « cette expression existait encore bien avant qu'elle aurait été remise au goût du jour par l'astronome Maupertuis qui avait annoncé le retour de la comète de Halley pour 1758, en indiquant qu'elle provoquerait un nouveau déluge et peut-être la fin du monde, ce qui aurait rendu certaines personnes très fatalistes et donc susceptibles de prononcer ce proverbe. Il n'en reste pas moins que l'individu qui la prononce a confiance en l'importance de son rôle dans l'histoire et beaucoup moins dans l'avenir.
0: C'était « C'est quoi que t'as dit ?» ou « Les expressions françaises » par Anne de Champagne.

0: Bonjour à toutes et à tous, bienvenue. Vous êtes sur l'antenne de votre radio locale Ornithorynque. Il est 10h.
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0: Et tous les jours de la semaine de 10h à 11h, on est ensemble sur l'antenne de votre radio locale Ornithorynque pour votre émission Teddy avec vous. Soyez les bienvenus, très heureux de vous retrouver en ce jeudi 24 septembre. On va parler évidemment de l'actualité en Sarthe d'ici quelques instants. On va parler du titre numéro 1, un titre qui était numéro 1, un 24 septembre. En 1989, ça arrive dans un instant. La météo en Sarthe également débarque juste après le flash info de 10h qui vous est présenté aujourd'hui par Clémence Lebary. Bonjour Clémence.
1: Bonjour à tous. Emmanuel Macron s'exprime ce soir. Le président prend la parole à 20h dans un entretien diffusé sur TF1 et France 2. Une intervention qui intervient en pleine crise des carburants. Le chef de l'État devrait insister sur la gravité de la situation internationale et de ses répercussions sur le quotidien de la population alors que la colère gronde face à la hausse des prix. Et eux sont bien en colère. Les transporteurs routiers, ils envisagent de potentielles actions de mobilisation la semaine prochaine. Les représentants de la profession dénoncent une situation intolérable alors qu'ils restent exclus de l'aide aux grands rouleurs. Un choix du gouvernement qui pénalise, selon eux, directement les TPE et PME du secteur ainsi que leurs salariés. Et les salariés de SFR se mobilisent aujourd'hui. Ils sont appelés à faire grève cet après-midi pour défendre leurs emplois. Dans le viseur de l'intersyndicale, la vente de l'opérateur à ses trois concurrents pour plus de 20 milliards d'euros. Selon les mesures proposées, environ 2500 salariés devraient être transférés à dès la vente chez les trois acheteurs. Pour les autres salariés, une offre de reprise par les employeurs a été évoquée, mais la mesure est jugée insuffisante par les syndicats. Certains frais de santé devraient être remboursés uniquement par les complémentaires santé. C'est ce que préconise un rapport commandé par le gouvernement. Quatre experts du système de santé proposent ainsi que les mutuelles assument totalement les remboursements de l'optique et de l'audioprothèse. Elles seraient aussi en charge du paiement des indemnités journalières pour les premiers jours d'arrêt maladie. Un juge américain ordonne à l'administration Trump de rétablir l'accès à la Maison Blanche à CNN, MSNBC et Politico. Ces trois médias avaient été bannis par Donald Trump qui les accuse de relayer de fausses informations. Cette décision avait entraîné un mouvement de solidarité de leurs confrères qui ont alors refusé de diffuser les prises de parole du président républicain. Et puis l'équipe de France de football prend la direction de la Turquie aujourd'hui. Les Bleus quittent donc Clairefontaine où ils sont réunis depuis lundi pour disputer leur premier des quatre matchs de Ligue des Nations. Ce sera face aux Turcs demain soir. Excellente matinée à tous.
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0: Allez, on termine ce journal d'info en regardant le ciel sartois de ce jeudi. Et franchement, bah ça s'annonce plutôt sympa. Ce matin, on a encore quelques nuages, mais le soleil devrait rapidement prendre le dessus. Les températures sont encore un peu fraîches, avec une douzaine de degrés actuellement, mais ça va remonter assez vite. Cet après-midi, on devrait profiter de belles éclaircies, voire de belles périodes ensoleillées, avec des températures qui pourront atteindre les 25 à 26 degrés localement. Donc si vous sortez cet après-midi, bah pas besoin de ressortir votre pull que vous aviez ce matin. Côté vent, rien de bien méchant, le vent reste stable. Et ce soir, eh bien, le temps restera calme avec encore une température agréable en début de soirée. Bref, en Sarthe, eh bien, comme partout ailleurs, l'été n'a pas décidé de partir. Allez, un petit tour en arrière, direction le 24 septembre, je vous le disais, 1989, avec un titre qui sentait bon l'été, qui était numéro 1 des titres, des hits sortis en 89. Il s'agit de Kaoma et la Lambada. Alors vous vous souvenez forcément de ce morceau, une mélodie, une danse et surtout ce refrain qui vous envoyait directement au soleil. En septembre 89, le titre était déjà numéro 1 depuis plusieurs semaines et en tout, Kaoma et la Lambada va rester 12 semaines en haut du top 50. Petite histoire derrière ce tube, d'ailleurs la mélodie n'a pas été créée par Kaoma, elle reprend en fait un morceau du groupe bolivien Los Cracas, sorti quelques années plus tôt. En France, le phénomène est énorme, le disque se vend par millions et la Lambada devient l'un des tubes incontournables de cette fin d'année 80. Bref, si vous étiez là en 1989, impossible de ne pas y échapper. Vous n'y étiez pas encore né, alors vous avez forcément entendu ce morceau depuis. On ressort les chemises colorées. On n'oublie pas, évidemment, bien que faut aller au boulot après. Hein. Mais pour l'instant, on danse avec Kaoma, le titre numéro 1 du jour. Kaoma était numéro 1 avec la Lambada le 24 septembre 1989. Passez une agréable journée. Vous êtes sur Ornithorynque, votre radio locale. C'est votre émission Teddy avec vous. En direct, dans un instant, on fait un tour dans le temps.

0: 24 septembre 1989, le titre était numéro 1. C'était Kaoma sur Ornithorynque.
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0: Comme d'habitude, on fait un petit voyage dans le temps. Nous sommes aujourd'hui le 24 septembre et vous allez voir, cette date a pas mal de choses à raconter. On commence avec l'année 1853 et on part très loin de Bouloir, direction la Nouvelle-Calédonie. Le 24 septembre de cette année-là, la France a pris officiellement possession de l'archipel. L'amiral Auguste Février Despointes, qui représente la France lors de cette prise de possession, et n'a été tout simplement l'instigateur. On fait maintenant un bond jusqu'en 1942, en pleine Seconde Guerre mondiale, la France et Londres, évidemment. Charles de Gaulle crée le Comité national français qui a pour objectif d'organiser et représenter la France libre pendant la guerre. Puis direction les États-Unis, le 24 septembre 1957, à Little Rock, 9 adolescents noirs font leur entrée dans un lycée jusque-là réservé aux élèves blancs. Pour leur permettre d'entrer dans l'établissement, le président américain de l'époque, Eisenhower, fait intervenir des soldats. Ces 9 jeunes vont devenir un symbole majeur de la lutte contre la ségrégation aux États-Unis. Le 24 septembre, c'est aussi une date importante pour l'histoire de l'aviation. En 1852, à Paris, un ingénieur français a fait voler un dirigeable équipé d'un moteur à vapeur. Son appareil parcourt une vingtaine de kilomètres de Paris jusqu'à Trappes. Et puis pour terminer, on avance jusqu'en 2014 et ce jour-là, l'Inde a réussi à placer une sonde Mars Orbiter Mission en orbite autour de Mars. Une première tentative réussie pour le pays qui est un véritable exploit spatial. Voilà, quelques histoires quand même qui s'est passé un 24 septembre. Aujourd'hui, 24 septembre 2026, quelques anniversaires de personnalités à vous annoncer. Aujourd'hui, eh bien, bon anniversaire au cycliste Paul Seixas qui fête ses 20 ans. Aujourd'hui, c'est également l'anniversaire de l'acteur Aurélien Wick qui fête ses 46 ans. Pierre Cosso lui fête ses 65 ans. Aujourd'hui, c'est également l'anniversaire de Marie-Christine Adam, l'actrice qui fête ses 76 ans. Et puis aujourd'hui, c'est l'anniversaire de la fille de Jacques Higelin, Isia, qu'on a pu découvrir en 2015 avec le titre La Vague. Et ben, je vous propose d'écouter ce titre tout de suite sur l'antenne de votre radio locale Ornithorynque.

0: Elle fête ses 36 ans aujourd'hui, la chanteuse Isia sur Ornithorynque.
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0: Et on va faire un point sur la situation de l'eau en Sarthe parce que la sécheresse continue de se faire sentir dans notre département. 17 bassins versants et 2 communes sont actuellement concernées par des restrictions d'eau avec des niveaux d'alerte qui varient selon les secteurs. Parmi les situations les plus importantes, Arsenay et Saint-Paterne-le-Chavin sont placées en niveau crise. Les habitants raccordés au niveau d'eau potable sont donc soumis à des restrictions importantes. Par exemple, l'arrosage agricole est toujours interdit, sauf dérogation au cas par cas. Même chose pour le lavage des voiries, des façades et des voitures en station. Pour les particuliers, les collectivités, mais aussi les artisans, les agriculteurs et les industriels, des réductions de consommation sont également demandées. Dans certains secteurs, l'irrigation agricole par aspersion est réduite de moitié pour l'eau superficielle et de 30% pour les nappes profondes. L'arrosage des espaces verts, des terrains de sport et des golfs sont également proscrits dans les secteurs concernés. À noter que certains bassins, comme ceux de la Gé, de l'Anse-Saunoise ou encore la Vaudelle, Merdereau-Horte, passe en alerte renforcée. Face à cette situation, la préfecture du département appelle évidemment à réduire les usages de l'eau, y compris ceux qui ne sont pas indispensables. Pour connaître précisément les restrictions qui s'appliquent dans votre commune, vous pouvez aller consulter la plateforme Vigieau, tout simplement, sur Internet. Bon, malgré l'arrivée de l'automne, eh bien, l'eau reste évidemment sous grande surveillance. Je vous souhaite de passer une très belle journée sur votre radio locale Ornithorynque. C'est votre émission Teddy avec vous. Dans un instant, on retrouve l'horoscope de Nathalie et Lionel. Niveau musique, c'est Pauline qui arrive tout de suite.
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0: Bonjour à tous, nous fêtons Tècle. Alors, pourrez-vous compter sur le soutien des astres aujourd'hui?
1: Eh bien, pas vraiment les béliers. Et oui, vous risquez d'être déçus par certaines personnes qui se disaient vos amis.
0: Taureau, soyez sur la réserve. Avant de vous engager, l'impulsion ne mènerait à rien de bon.
1: Gémeaux, balayez une bonne fois pour toute votre passé et avancez vers l'avenir en vous fixant des buts et des objectifs.
0: Cancer, vous obtiendrez d'excellents résultats dans votre travail. Le concret, le réel, qui sont vos domaines favoris, auront la bénédiction des astres.
1: Lion, vous êtes sous la protection d'un bon climat astral, alors sachez en tirer profit.
0: Vierge, les événements semblent en train d'évoluer dans un sens qui vous sera favorable.
1: Balance, les affaires sont les affaires. Et oui, les balances, vous serez intransigeants aujourd'hui.
0: Scorpion, le petit coup de pouce de Neptune vous fera trouver une solution originale à certains problèmes ardus qui vous étaient posés.
1: Sagittaire, trouver le juste milieu d'une situation serait très bénéfique pour vous. Alors un conseil, ne tardez pas trop.
0: Capricorne, plus efficace et organisé, vous aurez les meilleurs atouts pour mener à bien vos projets.
1: Verseau, les nouveaux projets seront les bienvenus. Relevez tous les défis.
0: Enfin, Poisson, c'est le moment de vous faufiler dans la jungle professionnelle par votre ingéniosité. Bonne journée à tous. Demain nous fêterons Herman.
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0: Ça fait partie du son des années 90 qu'on pourrait éventuellement retrouver ce soir dans l'émission After Work 90-2000, le meilleur du son de ces deux décennies. La programmation est à retrouver sur la page Facebook et Instagram Radio Ornithorynque.
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0: Et pour l'instant, on va évidemment parler de ce qui va se passer ce soir à la télé sur TF1. Vous allez retrouver une toute nouvelle série qui s'appelle Ouradour. C'est avec Matt Pokora et Caroline Anglade. Donc, sera en plein cœur de la Seconde Guerre mondiale. Et évidemment, on va faire un tour du côté de Ouradour sur Glane, un village martyr. Et justement, en deuxième partie de soirée, vous allez retrouver un reportage sur ce village de Ouradour sur Glane. Sur France 2, envoyé spécial présenté par Élie Lucet, on parlera des carburants pendant cette émission. Comment ne plus subir la crise? On va parler de ces enfants nés trop tôt. On va aller parler des colocs, puisqu'en pleine crise du logement, jamais les Français n'ont été si nombreux à vivre en colocation. On va en parler ce soir dans l'émission Envoyé spécial à 21h10. Puis en deuxième partie de soirée, scandale au PSG dans complément d'enquête. Sur France 3, meurtre à Tahiti, à retrouver à partir de 21h10. Sur France 4, vous allez retrouver le film Le Refuge, un film de François Ozon avec Isabelle Carré qui vous est proposé ce soir sur France 4 à 21h. Sur France 5, un documentaire sur Toba, le volcan qui a failli tuer l'humanité à 21h10. Sur M6, rendez-vous à partir de 21h10 pour le film La chute du président avec entre autres Morgan Freeman. C'est à retrouver ce soir sur M6. Sur Arte, un nouveau téléfilm qui s'appelle Camarades. C'est à retrouver à 20h55. Sur la chaîne parlementaire, à 21h, Justice en France. On sera dans le tribunal judiciaire de Meaux pour des audiences au tribunal de police. Sur W9, vous allez retrouver Bataille et Fontaine pour IAC, la vérité qui compte, à 21h25. Sur TMC, on va retrouver la suite de la saga Taxi avec Taxi 4, avec évidemment Samina Seri et Frédéric Diefenthal. On continue évidemment avec TFX qui nous parlera du dentiste bouché aux 300 victimes. Ça s'est passé dans les quartiers nord, souvenez-vous. On en parle ce soir à 21h10 sur la 11e chaîne de la télé. La semaine dernière sur Gulli, on a retrouvé C'est quoi cette mamie? Eh bien, cette semaine, on retrouve C'est quoi ce papy? Avec Patrick Chenet, Chantal Latsou ou encore Julie Gaillet et Julie Depardieu. À retrouver ce soir sur Gulli. Sur TFX, on va être en immersion dans une méga fourrière. Sur T18, Les Têtes de l'Emploi. Un film assez marrant, mais que je vous propose de retrouver ce soir. Avec Elsa Gilbertstein, Franck Dubosc ou encore François-Xavier de Maison. Sur TF1 série film New York, non, on n'était pas si bas que ça puisqu'on a oublié le placard. Sur Nouveau 19, Le Placard à partir de 21h10 avec entre autres Daniel Auteuil, un film assez marrant. Franchement, que je vous invite à retrouver ce soir. Sur TF1, série film New York section criminelle. Sur la chaîne L'Équipe, il y aura un multiplex pour la Ligue des Nations de l'UEFA. Sur Sister, objectif maison, un an pour tout changer. Sur RMC Story, le meilleur de Jeff Panaclock. Sur RMC Découverte, les 10 catastrophes qui ont marqué notre planète. Et puis enfin, sur RMC Life, vous allez retrouver Cold Case, votre série télé, à partir de 21h10. Et je vous le disais, ce soir, à la radio, vous avez rendez-vous à partir de 18h pour l'émission de l'Afterwork 90-2000, le meilleur du son des années 90-2000. Et peut-être que dans cette émission, ce soir, on va retrouver ça. Ouais, la chanteuse Nadia dans les années 2000. Bon, il n'y a pas que ça ce soir, puisque vous allez retrouver une soirée 100% rock avec de l'émission Les Oreilles qui trinquent et l'émission de Yves, qui est en direct tous les samedis, rediffusée le jeudi à 20h. Et puis à 21h, il y aura British Connection. Belle journée sur Ornithorynque.

0: La chanteuse Nadia à l'instant sur l'antenne d'Ornithorynque.
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0: Allez, on va parler sécurité routière maintenant avec une opération de police et une opération de contrôle qui a été menée récemment à Rouillon près du Mans. Les gendarmes de peloton motorisé du Mans justement ont contrôlé plusieurs deux roues motorisées. En tout, 4 cyclomoteurs et 2 trottinettes électriques ont été arrêtés. Et ces engins contrôlés présentaient des infractions. Alors, les 4 cyclomoteurs étaient débridés et ont donc été immobilisés dans l'attente de la remise en conformité obligatoire. Du côté des trottinettes électriques, eh bien, les deux engins avaient une vitesse maximale supérieure à la vitesse légale de 25 km par heure. Résultat, une saisie effectuée dans le cadre d'une procédure judiciaire. La gendarmerie en profite pour rappeler un point important. Débrider un deux roues, ce n'est pas sans conséquence. Modifier les caractéristiques d'un véhicule peut notamment augmenter le risque d'accident et entraîner la perte de certaines garanties d'assurance en cas de choc. Alors que ce soit à vélo, en cyclomoteur ou en trottinette électrique, mieux vaut vérifier ou faire vérifier son engin avant de le prendre. Retour sur le pays du Génois Bilurien lors de la présentation du programme de Épidore. Hélène Péan, Hélène Gouin, coordinatrice de l'association, ont évoqué les bilans de la saison passée. Un taux d'occupation des places d'environ 90% pour tous les publics sur les 15 séances, ainsi que 98% des scolaires. Et ça, c'est plutôt pas mal. Une nouvelle année. Qui débute pour Épidore, évidemment. On va poursuivre l'émission de Canal à la Culture dans la continuité à destination du public plus large possible. Et puis le spectacle d'ouverture, ce sera ce dimanche 27 septembre au Pont Romain de Montfort-le-Génois, un spectacle de cirque avec des acrobaties et de la danse. C'est Rila, que vous allez pouvoir retrouver, un spectacle à partir de 8 ans. C'est à 17h ce dimanche 27 septembre. Il y aura d'ailleurs plein de choses qui seront libre d'accès, comme des jeux en bois et une buvette à partir de 16h. Et puis, dans la continuité des autres spectacles, on va retrouver le spectacle Drift jeudi 8 octobre à 18h30 et vendredi 9 octobre à 19h, avant une séance par l'astronomie, évidemment, avec l'astronomie de l'Université du Maine sur inscription. Bref, plein de choses à retrouver sur théâtre-épidore.com. On va continuer à parler culture et spectacle avec une belle programmation qui se prépare du côté de la commune de Arnage. Et bien là, c'est l'éolienne qui vient de présenter sa nouvelle saison culturelle. Et le programme s'annonce plutôt riche avec du théâtre, de la musique, de la danse, du cirque et de l'humour, mais aussi des conférences et des spectacles pour le jeune public. Pour cette nouvelle saison, l'équipe de l'éolienne a voulu proposer un programme assez éclectique, avec notamment la venue sur scène de Elie Semoun, Bérangère Krief, Gris Cornac, Dominique Pinon, encore Catherine Arditi. Et justement, pour lancer cette nouvelle saison, rendez-vous demain soir à 19h pour le spectacle d'ouverture avec la compagnie No Soulbast, avec Christophe Lorca et une équipe de comédiens. Un spectacle présenté comme une façon de découvrir le théâtre autrement, avec notamment de l'humour et de l'autodérision. À noter que la programmation complète de l'éolienne s'accompagne aussi d'une volonté de rendre les spectacles accessibles au plus grand nombre, avec notamment une attention portée du côté des tarifications. Et pour celles et ceux qui veulent découvrir la saison, les inscriptions et les informations se font sur le site internet de l'éolienne d'Arnage. Une nouvelle saison qui s'annonce bien remplie du côté de la commune de Arnage. Il y en aura pour tous les goûts.
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0: Des fleurs, Tovlo et Stromae sur Ornithorynque.
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0: Je vous souhaite de passer une agréable journée à l'écoute de votre radio locale en Génois-Bilurien. C'est Ornithorynque et c'est votre émission Teddy avec vous, évidemment, qui continue. Nous sommes en direct jusqu'à 11h. Dans un instant, on va retrouver la rubrique Tous en forme avec Nathalie qui nous parlera des différents types de gommages qui existent pour la peau. On retrouvera également la rubrique emploi de ce jeudi 24 septembre. Niveau musique, Martin Solveig va débarquer. Pour l'instant, eh bien, si vous cherchez une activité sportive à faire ce week-end, direction la commune de Beaufay où on organise ce samedi un après-midi consacré au sport. L'événement baptisé Beaufay Bouge est organisé dans le cadre de Septembre en Buge en partenariat avec le comité départemental olympique et sportif de la Sarthe. Rendez-vous samedi à partir de 14h jusqu'à 18h au Douvet de Beaufay. Pendant 4h, petits et grands pourront découvrir ou redécouvrir de nombreuses disciplines sportives. Rugby, tennis, volley, athlétisme, tennis de table, cyclisme, badminton, gymnastique volontaire, fitness ou encore pilates. Des éducateurs et des bénévoles seront présents pour vous faire découvrir toutes ces activités. Et il y aura aussi quelques animations plus originales, avec notamment des ateliers de sophrologie et même un escape game qui vous est proposé, ainsi qu'un jeu de loi géant. Autre activité proposée, une recyclerie sportive et une bourse d'échange. Le principe est simple. Si vous avez choisi, si vous avez du matériel sportif, vous en servez plus, vous souhaitez leur donner une seconde vie, c'est très simple. Rendez-vous sur place. C'est samedi prochain entre 14h et 18h du côté de la commune de Beaufay. Allez, direction Le Leuhard, où Fanny et Gurvan, qui sont installés comme pépiniéristes depuis le mois de mars, organisent leur toute première porte ouverte au public. Et pour une première année d'activité, ils ont déjà beaucoup de choses à raconter parce que leur saison a été particulièrement compliquée entre la sécheresse et les fortes chaleurs. Des conditions qui ont mis les plantes à rude épreuve. Alors, plutôt que de simplement montrer leur jardin, eh bien Fanny et Gurvan ont choisi de partager leur expérience et surtout leurs solutions. Ils vont notamment expliquer comment ils ont adapté leur technique pour réussir à créer un potager malgré le manque d'eau. L'idée, c'est vraiment un échange avec les visiteurs, montrer ce qui fonctionne, expliquer les choix qu'ils ont été obligés de faire et donner quelques astuces pour mieux faire face aux périodes de sécheresse. Et puis, autre particularité de cette journée, les visiteurs pourront également échanger avec les pépiniéristes, bien sûr, mais aussi leur poser des questions et repartir avec de nouvelles idées. Ça se passe samedi prochain au jardin des Mardelles au Gast. Ça se passe dans la commune du Leuhard à partir de 10h. Le mieux, c'est de s'inscrire, c'est totalement gratuit, en appelant tout simplement Fanny ou Gurvan au 07 81 56 09 15. Et puis on va aller faire un tour maintenant pour une page qui se tourne du côté de La Ferté-Bernard, l'enseigne Chavigny qui va définitivement fermer son site historique dans la zone commerciale de l'Espace du Lac. Une fermeture qui provoque forcément de l'émotion chez les habitants de La Ferté-Bernard et notamment chez Jean Taureau, l'ancien dirigeant de l'entreprise familiale. Parce qu'en fait, Chavigny, elle date pas d'hier. Elle remonte à 1934 avec l'ouverture d'une première boutique de quincaillerie au cœur de La Ferté-Bernard par l'arrière-grand-père de Jean Taureau. Puis au fil des générations, l'entreprise va se développer et devenir un acteur bien connu dans le secteur. Jean Taureau avait finalement revendu l'entreprise familiale au groupe Chavigny en 2007, tout en conservant le nom historique de la maison Taureau. Mais aujourd'hui, c'est donc la fin de cette nouvelle aventure. Le site de La Ferté-Bernard va fermer ses portes le 30 octobre prochain. Les salariés qui sont concernés se verront licenciés par un licenciement économique. Pour Jean Taureau, cette fermeture marque tout simplement la fin d'une histoire familiale de 4 générations. Une histoire qui aura donc traversé près d'un siècle avec des commerces, de la quincaillerie, des matériaux et surtout beaucoup de souvenirs pour les habitants de La Ferté-Bernard. Bernard.
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0: Je vous souhaite de passer une très belle journée sur l'antenne de votre radio locale en Génois-Bilurien. Vous êtes sur Ornithorynque. Il est 11h moins le quart. Dans un instant, je vous le disais, la rubrique Tous en forme va débarquer avec Nathalie. On va également retrouver la rubrique emploi de ce jeudi 24 septembre. Pour l'instant, musique avec Martin Solveig.

tout simplement dans ses placards. On s'inscrit dans une démarche zéro déchet. On peut donc réaliser sa propre recette de gommage maison sur mesure. Le gommage mécanique nettoie l'épiderme grâce à une texture granuleuse associée au massage de la peau. Le gommage au café ou encore un gommage au sucre. L'effet abrasif de ces ingrédients naturels décolle les cellules mortes, élimine les impuretés et active la micro-circulation cutanée. Le gommage chimique purifie quant à lui le visage sans frotter. Sa composition spécifique accélère naturellement la desquamation de la peau. Chimique ne veut pas dire industriel. C'est la réaction chimique des produits naturels qui est en jeu. Il est en ce sens beaucoup plus doux et représente donc un gommage visage idéal pour les peaux sensibles. Les ingrédients de base à avoir dans ces placards, les plus fréquemment utilisés pour un gommage fait maison. Le sucre bio en poudre pour son action exfoliante. Le jus de citron bio pour son effet astringent et purifiant. Le bicarbonate de soude cosmétique, fin de préférence, pour son effet astringent qui affine le grain de peau. Mais attention, il peut facilement devenir abrasif et est donc à proscrire pour les peaux sensibles. Le marc de café biologique pour son rôle d'agent exfoliant. Le gel d'aloe vera bio pour hydrater la peau. Les huiles végétales issues de l'agriculture biologique, amandes douces, coco, olives, pour nourrir en profondeur l'épiderme. Le miel bio pour sa capacité à retenir l'eau dans la peau, à aider à la cicatrisation cutanée et à lutter contre les imperfections. Les huiles essentielles à utiliser avec précaution. Toujours diluer l'huile essentielle dans une huile végétale. Évitez le contour des yeux et de la bouche lors de l'application d'un gommage maison aux huiles essentielles. Enfin, attention aux gommages contenant des huiles essentielles photosensibilisantes à appliquer de préférence le soir au coucher.

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1: Et on commence avec la société JKB Trans du Mans, une société de transport qui est actuellement à la recherche d'un chauffeur livreur en VL pour un CDI 35 heures hebdomadaires. Vous effectuerez des livraisons de messagerie de 14 à 15 clients par jour sur le Mans. En relais, vous ferez le tri des colis. Vous travaillerez du lundi au samedi avec un lundi sur deux en repos. Vous travaillerez à partir de 7h du matin. Vous devez posséder le permis B depuis au moins 2 ans et avoir 1 an d'expérience en messagerie. C'est pour un poste à pourvoir le plus rapidement possible. Si vous êtes intéressé, vous contactez Arsène Bombona de l'entreprise JKB Trans Le Mans. Numéro de l'offre France Travail 213 NXZY. À Arnage, on recherche un ou une employé polyvalent de restauration pour un CDI. Vous travaillerez 35 heures par semaine, obligatoirement le samedi midi et le dimanche midi. Vous aurez le lundi et un autre jour de congé dans la semaine, le mardi ou le mercredi. Vous ferez de la préparation du service, la cuisine, l'accueil de la clientèle, le service, l'encaissement, le nettoyage des cuisines et de la salle, ainsi que la gestion des stocks. Une expérience de 1 an est souhaitée sur un poste similaire. Si vous avez des notions d'anglais, ce serait un plus. Si vous êtes intéressé par cette offre, rendez-vous sur votre espace France Travail avec le numéro 213 NVHD. L'établissement d'accueil non médicalisé Arc-en-Ciel de Cormenon est actuellement à la recherche d'un surveillant de nuit homme ou femme pour un CDI 35 heures hebdomadaires. Vos missions seront d'assurer la surveillance et la sécurité des personnes accueillies pendant la nuit dans le respect des usagers en conformité avec le projet d'établissement. Vous veillerez au bien-être des résidents. Vous participerez pleinement à l'accompagnement du projet personnalisé des personnes. Vous accompagnerez les évolutions des populations accueillies. Vous interviendrez et alerterez en cas de problème les services d'urgence en conséquence et la personne de permanence. Enfin, vous participerez aux réunions d'équipe. Les débutants sont acceptés. Vous avez idéalement votre PSC1 et de préférence une formation en tant que surveillant de nuit ou d'aide-soignant. Si vous êtes intéressé par cette offre, vous contactez le ANM Arc-en-Ciel de Cormenon, numéro de l'offre France Travail 213 GYZY. La société Alliance Ambulance de Télocher recherche un ambulancier homme ou femme pour un contrat à durée déterminée de 3 mois, 35 heures hebdomadaires. Vous devez obligatoirement être titulaire de votre DEA pour un poste à pourvoir rapidement pour ce CDD dans un premier temps. Les débutants sont acceptés. Si vous êtes intéressé, vous contactez Alliance Ambulance à Télocher, numéro de l'offre France Travail 213 GYJ. B. L'agence partenaire intérim Le Mans recherche pour une entreprise basée à Allon des préparateurs de commandes hommes ou femmes pour des missions de 3 mois, 35 heures hebdomadaires. C'est pour une mission à pourvoir le plus rapidement possible. Vous travaillerez au sein d'un entrepôt grand froid à moins 20 degrés. Vous préparez les commandes. Pour cela, vous utiliserez des commandes vocales. Vous devez maîtriser la conduite des chariots élévateurs. Vous devez donc posséder votre CACES R489 1A ou 1B. Vous acheminerez les palettes que vous aurez préparées vers la zone d'expédition. Vous participerez au nettoyage et à la propreté de l'entrepôt. Vous devrez obligatoirement respecter les règles d'hygiène et de sécurité. Vous travaillerez une semaine du matin de 5h à midi, une semaine de l'après-midi de 13h à 20h, ainsi que tous les samedis matins de 6h à 14h. Vous avez idéalement une première expérience en tant que préparateur de commandes. Cependant, les débutants sont acceptés. Si vous êtes intéressé par cette offre, vous contactez l'agence partenaire intérim Le Mans, numéro de l'offre France Travail 213 GHJZ. Et enfin, la société Cosmode de Vibray est actuellement à la recherche d'un ouvrier polyvalent homme ou femme dans le cadre d'un CDD de 1 mois, 35 heures hebdomadaires. Vous préparez les commandes clients, effectuerez la mise en boîte des produits, assurez l'étiquetage, vous réaliserez le colisage et la préparation à l'expédition, vous maintiendrez votre poste de travail propre et organisé et respecterez obligatoirement les procédures et les règles de traçabilité. Les débutants sont acceptés. Si cette offre vous intéresse, vous contactez l'entreprise Cosmode à Vibray. Numéro de l'offre France Travail 213 G B J M.
2: Si l'une de ces offres vous intéresse, contactez France Travail sur son site internet francetravail.fr.
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5: Bonjour à tous, c'est Emmanuel Macron. Face à la colère des Français, le président prend la parole à 20h dans un entretien diffusé sur TF1 et France 2. Il s'exprime en pleine crise des carburants. Le chef de l'État devrait insister sur la gravité de la situation internationale et de ses répercussions sur le quotidien de la population, alors que la contestation enfle face à la hausse des prix. Le carburant, qui coûte de plus en plus cher dans toute l'Europe, le diesel a ainsi atteint en moyenne 2,23€ le litre au sein de l'Union européenne, selon des données nationales publiées aujourd'hui par la Commission européenne. Le gouvernement, lui, cherche des économies. Le montant de la prime d'activité pourrait être gelé l'an prochain. C'est en tout cas ce qu'a prévenu ce matin le ministre du Travail, Jean-Pierre Farandou. Près de 5 millions d'allocataires seraient concernés. Les salariés de SFR se mobilisent aujourd'hui. Ils sont appelés à faire grève cet après-midi pour défendre leurs emplois. Dans le viseur de l'intersyndicale, la vente de l'opérateur à ses trois concurrents pour plus de 20 milliards d'euros. Selon les mesures proposées, environ 2500 salariés devraient être transférés dès la vente chez les trois acheteurs. Certains frais de santé devraient être remboursés uniquement par les complémentaires santé. C'est ce que préconise un rapport commandé par le gouvernement. Quatre experts du système de santé proposent ainsi que les mutuelles assument totalement les remboursements de l'optique et de l'audioprothèse. Elles seraient ainsi en charge du paiement des indemnités journalières pour les premiers jours d'arrêt maladie. Un juge américain ordonne à l'administration Trump de rétablir l'accès à la Maison Blanche à CNN, MSNBC et Politico. Ces trois médias avaient été bannis par Donald Trump qui les accuse de relayer de fausses informations. Cette décision avait entraîné un mouvement de solidarité de leurs confrères qui ont alors refusé de diffuser les prises de parole du président américain. Et puis le sport, l'équipe de France de football prend la direction de la Turquie aujourd'hui. Les Bleus ont quitté Clairefontaine où ils sont réunis depuis lundi pour disputer le premier des quatre matchs de Ligue des Nations face aux Turcs demain soir. Et le capitaine des Bleus, Kylian Mbappé, malade mardi, a bien participé à l'entraînement hier. Excellente fin de matinée à tous.
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Salut à tous et bienvenue sur l'antenne de votre radio locale Ornithorynque. C'est l'heure de se retrouver pour Au cœur de l'album, la découverte musicale de la semaine. Et cette semaine, je vous propose de découvrir en avant-première l'album Être Moi, le nouvel album de Franck. De son vrai nom, Franck Delannay, producteur, créateur de festivals de musique collectif, prof de guitare, il transmet bien plus que des notes, il transmet sa voix et son émotion. À 55 ans, il dévoile son premier album qui s'appelle Être Moi, un album composé de 12 titres. Et je vous propose de découvrir cet album tout au long de la semaine sur l'antenne de votre radio locale Ornithorynque, l'album Être Moi de Franck. Voici tout de suite un titre extrait de cet album, c'est le titre Fou d'amour.

0: écouter le chanteur Franck à l'instant sur l'antenne de votre radio locale Ornithorynque. Son premier album qui s'appelle Être Moi sort officiellement ce 25 septembre. C'est donc en avant-première que je vous présente le premier album de l'artiste. Un album que vous pouvez retrouver sur les réseaux sociaux de Franck, sur sa page Facebook, Instagram et TikTok, ainsi que sur sa chaîne YouTube et son site francofficiel.fr. C'était l'album de la semaine dans votre rubrique Au cœur de l'album sur Ornithorynque.
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0: À l'instant, c'était Brigitte Fontaine. C'était la chanson courte.
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Il était une fois. L'album Brian Wilson Presents Smile de Brian Wilson, illustré par le titre Heroes and Villains en 2004.

4 ans d'attente, The Beach Boys publie enfin l'album Smile. Ou plutôt, je reprends. 2004, Brian Wilson, compositeur principal de The Beach Boys, publie enfin sa version espérée de l'album Smile, sous le titre Brian Wilson Presents Smile. Enfin, revenons à 1967, année durant laquelle The Beach Boys enregistre l'album Smile. Quoique, un an avant, 1966 pour la genèse de l'album Smile. Milieu des années 60, un duel d'émulation entre musiciens-compositeurs se développe des deux côtés de l'Atlantique, suite à la déferlante Beatles Mania aux États-Unis depuis 1964. Les États-Unis sont le pays du rock and roll, et le rock américain est représenté par pléthore de groupes excellents pour faire mieux que rivaliser avec The Beatles, chef de file de la British Pop Invasion, formé de groupes tels The Who, The Kinks, The Yardbirds, The Rolling Stones, etc. Objectif des rockers américains, supplanter leurs homologues britanniques jusqu'à faire oublier leur existence aux demoiselles énamourées. Et parmi ces groupes US au sourire ravageur et au brushing impeccable, il y a de redoutables surfeurs, The Beach Boys, qui après avoir été de sympathiques musiciens de la pop culture typiquement US, ont connu une révolution médiatique à coup de génie créatif de leur compositeur principal Brian Wilson, en accédant plusieurs fois au sommet des charts à coup de hit, comme le survolté I Get Around en 1964. En 1965, The Beatles publie Rubber Soul et Brian Wilson est impressionné par l'aspect global de l'album composé comme un tout cohérent. Rubber Soul n'est pas un assemblage de chansons éparses amalgamées comme les habitudes d'enregistrement antérieures pour satisfaire aux exigences contractuelles de publier des albums. Symboliquement, en réponse, The Beach Boys présente en 1966 un album jugé encore meilleur, le superbe et devenu classique Pet Sounds. Et presque en réponse à ce fabuleux Pet Sounds, The Beatles avait symboliquement posé un revolver sur la tombe des Beach Boys. Revolver étant en 1966 un album réputé supérieur à Rubber Soul et Pet Sounds réunis. Loin de se laisser abattre, face à ce nouveau chef-d'œuvre des Fab Four, Brian Wilson le prend comme un défi personnel. Profitant de sa pleine disponibilité, suite à divers problèmes de santé ayant cessé de tourner en concert avec les garçons de la plage, Brian Wilson a le temps pour composer, écrire son propre chef-d'œuvre ultime, créer ce qui deviendrait l'album référence.

sortir au monde entier. Ce sera l'album Smile, pour lequel il peaufinera chaque mot, chaque note. Livraison annoncée en 1967. En prémisse de l'album Smile est publié fin 66, le 45 tours Good Vibrations, augurant de l'excellence de la musique en cours d'enregistrement. Brian Wilson espère révolutionner le monde de la musique. Sauf qu'un événement presque anodin va stopper l'élan créatif de Brian Wilson. Un tout petit rien pour certains, un gouffre de désespoir pour lui. Avril 1967, alors de passage aux États-Unis, Paul McCartney de The Beatles rend visite à Brian Wilson. En s'installant au piano, Maca présente dans un piano-voix dépouillé une version épurée de She's Leaving Home, chanson enregistrée pour le futur album des Beatles annoncé le 1er juin 67, Sgt. Pepper's Lonely Hearts Club Band. Intérieurement, bien qu'émerveillé, homme à la personnalité instable, Brian Wilson implose. Son monde s'écroule. L'inspiration le fuit. Il considère qu'il ne pourra jamais faire mieux que la chanson que Maca vient de lui chanter. Pour lui, She's Leaving Home est la plus belle chanson du monde. Et de ce fait, Sgt. Pepper's ne peut être que magnifique. Cette version dépouillée, lumineuse, étant forcément sublimée par le génie collectif des Fab Four, complétée de l'apport du cinquième Beatle, le producteur George Martin. Brian Wilson se laisse submerger par ses addictions qui, au lieu de lui booster l'inspiration et stabiliser sa santé, viennent le noyer dans ses égarements. Son projet de chef-d'œuvre disparaît de ses pensées. Ses comparses musiciens du groupe, initialement peu impliqués dans le processus créatif, se reposant sur le génie de leur compositeur homme-orchestre Brian Wilson, assemblent au mieux toutes les pistes déjà enregistrées pour essayer d'obtenir un album qu'ils espèrent correct. L'album Smile est abandonné, rebaptisé Smile et Smile, pâle copie de ce que le groupe est capable de jouer. S'il y a une défaillance de composition ou d'humeur chez un des Beatles, les autres compensent cette baisse de régime. Chez The Beach Boys, tout repose sur un seul homme, et si son moral est atteint, c'est le groupe entier qui rate la vague. Ainsi, les garçons de la plage retournent surfer, laissant le leadership aux quatre garçons dans le vent. Durant les décennies suivantes, le génie Brian Wilson reste enfermé dans ses souffrances et s'exprime.

La graine qui devait germer et s'épanouir en 1967 n'a pas entièrement dépéri dans l'esprit tourmenté du musicien. Le sourire réussit tout de même à pointer au-delà des ténèbres de son âme tourmentée, pour finalement lui servir de béquille mentale. En 2004, après avoir repris goût à la musique et à la scène en solo, Si Smile ne devient pas un album des Beach Boys, ce sera son album à lui. Brian Wilson l'enregistre avec son groupe The Wondermins et surtout avec toute son âme revigorée de créateur, sublimant à l'envi chaque harmonie vocale et chaque mélodie de douce mélopée lumineuse. Album renommé Brian Wilson Presents Smile, pour ne pas flouer les fans des Beach Boys qui attendent le mix final des bandes des sessions d'enregistrement de 1966-67. Mais le monde a fortement évolué et l'œuvre sublime qui aurait pu changer la donne musicale en 1967 et accorder une place plus significative aux Beach Boys sans forcément changer la domination britannique n'est plus attendue que par ces quelques fans et se noie dans le torrent de la musique commerciale sans bouleverser le monde du rock. Puis, par respect pour les fans, pour officialiser et rendre hommage au travail des années 66-67, les bandes originales sont mixées. Le vrai album Smile de The Beach Boys paraît en 2000. Telle une symphonie pop, les 17 chansons de Smile sont reliées entre elles dans une fluidité de notes harmonieuses. Dans le monde, il y aura toujours des heroes and villains, ainsi que des survivants gardant un regard d'espoir sur le monde. Brian Wilson est de ces survivants qui apportent la lueur d'espoir à qui sait la recevoir. Toujours avancer, savoir chuter pour mieux se relever plus fort, garder foi en soi pour toujours proposer le meilleur. La patience paie. Enjoy life.

0: Il était une fois l'album Brian Wilson Presents Smile de Brian Wilson, illustré par le titre Heroes and Villains en 2004.
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2: Julien Guérino est notre invité. Il est l'auteur de l'ouvrage L'équipe de France de basket, 100 ans d'histoire, 1926-2026. Il nous raconte ses choix éditoriaux et notamment en ce qui concerne les grandes figures de la grosse balle orange française.
3: Ouais, bah le choix que j'ai fait, c'était de faire les portraits de 30 joueurs que j'estime étant les plus marquants de l'histoire. Alors c'est toujours sujet à débat, mais en tout cas j'en ai choisi 30. Donc en plus de l'année par année et en plus de centaines d'anecdotes qui sont racontées un peu à part des années traditionnelles, il y a 30 portraits de joueurs et puis le portrait des 14 entraîneurs qui ont dirigé l'équipe de France sur de longues périodes. Donc voilà, ça fait une cinquantaine de portraits en tout, plus une centaine d'anecdotes sur des petites histoires au sein de la grande histoire. C'était un peu le fil rouge de cet ouvrage.
2: Et puis aussi, c'est peut-être un ouvrage qui permettra à la jeune génération de bien comprendre qu'il n'y a pas que Wemby, hein, qui est né de cette équipe de France. Il y a eu aussi plein d'autres grands noms. C'est aussi pour vous le but d'avoir fait ce livre, c'est aussi de montrer voilà, qu'une équipe, ça a 100 ans, que c'est pas une équipe... voilà, on a l'impression que depuis quelques années, depuis quelques décennies, cette équipe de France a de bons résultats aussi au niveau international, mais que c'est une équipe qui s'est forgée au fur et à mesure des années.
3: Ouais, c'est toujours ce que lègue une génération à la suivante, donc ça peut être une frustration et donc la suivante a la volonté d'effacer la frustration, ça peut être des grands succès et donc la suivante a la volonté de poursuivre ces succès. Il y a que l'histoire qui explique ce qu'on devient derrière. Mais ça m'avait marqué parce que parfois quand on faisait des tournages avec les joueurs et qu'on faisait un peu des quiz historiques, on voit qu'ils n'ont pas non plus une immense culture historique de ceux qui les ont précédés, donc oui, c'était une petite ma petite pierre à l'édifice. Je me rappelle d'Evan Fournier qui une fois m'avait dit ah oui, lui je le connais, c'est le torchou chevelu. Donc le torchou chevelu, c'était le shooter avec des longs cheveux, c'était Hervé Dubuisson. Et voilà, le nom lui était pas tout de suite revenu, mais des joueurs par contre, bon, pas forcément la culture, mais ils sont très demandeurs d'avoir des informations sur ceux qui les ont précédés. Et on a une tradition qui est la remise des maillots avant les matchs, et en général c'est toujours une figure marquante de l'équipe de France qui vient faire les remises de maillots. Et à chaque fois, à défaut de le connaître parfaitement, ils sont toujours surpris, par exemple, quand on leur présente quelqu'un qui a participé plusieurs fois aux Jeux Olympiques, qui a disputé des Coupes du Monde,

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1: Synthèse. Alors d'abord, pardon des questions. Pourquoi c'est pas ta voix? Ou alors est-ce que c'est ta voix trafiquée?
2: Mais pardon, mais je comprends pas le...
1: Le concept?
2: Le concept.
1: Ah ben, on va demander à l'artiste le concept.
2: Le concept.
1: On va demander à l'artiste.
2: Parce qu'elle parle d'elle, là.
1: Oui.
2: Voilà, voilà, je suis interrogatif.
1: Parfait. On t'embrasse très fort.
3: Alors moi, je suis comédienne ou actrice. Enfin, je sais pas, j'ai jamais vraiment compris la différence. Et c'est vrai qu'au départ, c'était pas évident de comprendre pourquoi j'avais cette voix d'homme. Puis moi, dans l'absolu, j'ai toujours voulu être un garçon pour pouvoir être forte. Enfin, fort, parce qu'une fille, c'est fra. Alors, quoi, je m'embarque, là. Bon, la vérité, c'est qu'il n'y a pas de concept. Hein. Sinon, ça serait appelé concept et pas synthèse. Moi, ce que je voulais, c'était faire de la musique, tout simplement. Me tapant sur des cordes avec des marteaux. Et en fait, c'est parti dans tous les sens.
4: Avec plein de gens qui donnent leur avis et qui ont raison. Enfin, c'est ce qu'ils disent. Mais j'ai appris un truc. Écouter ma voix. Pour dire ce que je pense, ce que je veux faire. Ça a toujours été un problème pour moi. Devant mes collègues de travail. Devant ma mère. Devant mon chien même. Enfin, ma chienne. Pour le coup, là, il n'y a pas eu de problème. Incroyable. Les doutes sont toujours bien là, ça au moins, c'est constant. Mais au moins, ma musique, maintenant, elle est là. Partagée. Parce que la musique, c'est du partage, non ? Moi, j'ai envie de dire merci quand j'écoute de la musique qui me touche. Je vous rappelle que ma mère, elle pourrait presque en mourir. Elle disait aussi, si tu veux rendre grâce à ce qui t'a été donné, commence par t'aimer. Ok, maman.

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1: Il est midi. 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
2: Bonjour, bonjour à tous. Une prise de parole très attendue. Emmanuel Macron va s'exprimer à 20h dans un contexte très tendu, marqué notamment par la flambée des prix à la pompe. Et justement, ces prix impactent tout le monde, comme les associations, qui comptent sur la solidarité des Français pour pouvoir continuer d'assurer leur mission. Et puis le coup de gueule des associations anti-sida également. Il n'y aura pas de campagne de prévention cette année. Emmanuel Macron face à la colère des Français. Il va prendre la parole à 20h dans un entretien diffusé sur TF1 et France 2. Le chef de l'État est attendu sur de nombreux sujets, mais surtout sur celui des carburants. Clémence Lobary.
3: Oui, face à la contestation qui enfle contre la hausse des prix, Emmanuel Macron devrait de nouveau expliquer que cette crise est avant tout liée aux conflits internationaux et à la fermeture du détroit d'Ormuz. Il devra également expliquer la position du gouvernement, l'exécutif qui a annoncé de nouvelles aides pour les gros rouleurs, mais en excluant certaines professions. Emmanuel Macron, lui, tentera de démontrer que la solution la plus efficace reste l'action diplomatique. Il a d'ailleurs multiplié les initiatives. Dernièrement, il s'est entretenu avec les acteurs du Proche et Moyen-Orient. Mardi, il a exigé dans une lettre à la Commission européenne un assouplissement des règles pour massifier l'offre de carburant. En vain pour l'instant.
2: Et l'autre grand volet de cette interview devrait être consacré à la menace russe. On revient au carburant. Le secteur associatif fait partie des nombreux domaines impactés par cette crise. Bon nombre d'associations craignent aujourd'hui de ne plus pouvoir assurer leur mission, notamment pour aider les personnes dans le besoin. Alors elles comptent sur la solidarité des Français. Écoutez le secrétaire général du Secours Populaire en charge des solidarités, justement Nicolas Champion.
4: On pense avant tout aux personnes que l'on reçoit. L'idée du Secours Populaire, c'est d'essayer de mobiliser le plus largement possible, d'appeler aux dons et d'essayer de collecter le plus de moyens pour continuer à faire vivre la solidarité. On sait qu'on a un devoir de solidarité et qu'il faut être présent aux côtés des Français les plus précaires. Aujourd'hui, on peut devenir bénévole, on peut s'engager dans une association, on peut aussi aider les personnes qui sont les plus proches de nous et puis donner. On sait que une des solutions, c'est de s'organiser et puis d'appeler à la solidarité.
2: Et une hausse des prix des carburants qui touche tout le continent, 2,23€ le litre de diesel en moyenne dans l'Union européenne, un record. Dans l'actualité également, un nouveau candidat dans la course à la présidentielle, le député alsacien parenté Renaissance, Olivier Becht, annonce sa candidature à la présidentielle dans les colonnes de Paris Match. L'ancien ministre du Commerce extérieur d'Elisabeth Borne dit ne pas avoir de camp politique. Et avant la présidentielle, le gouvernement cherche toujours à faire des économies pour le prochain budget. Et quelques propositions sont faites dans un rapport de professionnels commandé par le gouvernement, comme confier aux mutuelles le remboursement intégral de certains soins. Elle pourrait aussi prendre en charge le paiement des indemnités journalières pour les premiers jours d'arrêt maladie. Des coupes budgétaires qui ont déjà des conséquences directes. Il n'y aura pas de campagne de prévention contre le sida cette année. Le ministère de la Santé, qui prévoyait toujours une vaste opération le 1er décembre, a revu ses priorités de communication. Moins de budget, mais cet argument n'est pas entendable pour la directrice générale de SIDAction, Florence Thune.
5: De ce qu'on avait cru comprendre, la campagne qui serait diffusée cette année pouvait être, par exemple, la même que l'année dernière. Donc, il n'y avait pas, par exemple, de frais de conception ou autre. Ça aurait pu être aussi un moyen aussi de réduire éventuellement les coûts de cette campagne en rediffusant celle de l'année dernière. Une fois par an, c'est toujours bien. Donc, nous, les coupes budgétaires, on les subit de toutes parts. Les associations les subissent, l'ensemble du secteur de la santé et de la lutte contre le VIH les subit. Et si en plus cette campagne ne se fait pas à un moment aussi symbolique que la journée mondiale de lutte contre le sida, effectivement on est très inquiet.
2: Et notez que 5000 personnes découvrent chaque année qu'elles sont séropositives en France. On dénombre 400 morts par an dans le pays liés au VIH. Le choc la nuit dernière à Dijon. Un homme a été interpellé par la police après la découverte du corps de sa compagne. Il pourrait s'agir d'un féminicide. La victime est âgée de 53 ans, le suspect de 34. L'homme a été arrêté après avoir tenté de sauter par la fenêtre de l'appartement. Le procès de l'assassinat de l'ancien rugbyman Federico Martin à Rambourou touche à sa fin. 27 ans de prison ont été requis hier contre Loïc Le Priol, 20 ans contre Romain Bouvier. Place aujourd'hui aux plaidoiries de la défense. Le verdict de la cour d'assises de Paris est attendu demain. Les salariés de SFR appellent à la grève aujourd'hui, une mobilisation pour faire entendre leurs inquiétudes alors qu'un accord de vente a été passé pour céder SFR pour plus de 20 milliards d'euros. Et puis les Bleus sont dans l'avion. L'équipe de France de foot a quitté Clairefontaine ce matin, direction la Turquie pour le premier match de Ligue des Nations de demain soir. Premier match de Zinedine Zidane également à la tête de la sélection tricolore. La dernière rencontre officielle des Bleus, c'était le match pour la 3e place du mondial cet été, perdu face à l'Angleterre. Voilà pour l'info, très belle journée.

0: Bonjour à tous, nous fêtons Thècle. Alors, pourrez-vous compter sur le soutien des astres aujourd'hui?
1: Eh bien, pas vraiment les béliers. Et oui, vous risquez d'être déçus par certaines personnes qui se disaient vos amis.
0: Taureau, soyez sur la réserve. Avant de vous engager, l'impulsion ne mènerait à rien de bon.
1: Gémeaux, balayez une bonne fois pour toutes votre passé et avancez vers l'avenir en vous fixant des buts et des objectifs.
0: Cancer, vous obtiendrez d'excellents résultats dans votre travail. Le concret, le réel, qui sont vos domaines favoris, auront la bénédiction des astres.
1: Lion, vous êtes sous la protection d'un bon climat astral, alors sachez en tirer profit.
0: Vierge, les événements semblent en train d'évoluer dans un sens qui vous sera favorable.
1: Balance, les affaires sont les affaires. Et oui, les balances, vous serez intransigeants aujourd'hui.
0: Scorpion, le petit coup de pouce de Neptune vous fera trouver une solution originale à certains problèmes ardus qui vous étaient posés.
1: Sagittaire, trouver le juste milieu d'une situation serait très bénéfique pour vous. Alors un conseil, ne tardez pas trop.
0: Capricorne, plus efficace et organisé, vous aurez les meilleurs atouts pour mener à bien vos projets.
1: Verseau, les nouveaux projets seront les bienvenus. Relevez tous les défis.
0: Enfin, Poisson, c'est le moment de vous faufiler dans la jungle professionnelle par votre ingéniosité. Bonne journée à tous. Demain, nous fêterons Herman.
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0: de suite, on retrouve la balade à Moncho, les interviews sur Ornithorynq. Bonjour, votre radio à la rencontre des artistes. Et aujourd'hui, eh bien, ce sera avec Anne de Champagne pour une édition particulière de Voyage en Art. Une exposition qui se déroule du samedi 19 septembre au dimanche 27 septembre avec une exposition officielle dans le hall du Centre Épidaure et on va dire une sorte d'annexe chez Anne de Champagne. Et justement, j'accueille Anne de Champagne. Bonjour Anne de Champagne.
1: Bonjour Patoche.
0: Alors...
1: C'est pas une annexe.
0: Alors j'ai dit annexe parce que effectivement l'exposition comme l'année dernière de Voyage en Art proposée par Patricia Valade et ses artistes, eh bien ça se passe au Centre Épidaure, dans le hall du Centre Épidaure. Mais voilà, vous avez eu l'idée toutes les deux, toi qui as participé à l'édition de l'année dernière, de prolonger avec les artistes qui étaient présents l'année dernière.
1: Donc moi j'ai proposé mon lieu, la galerie de la Licorne, parce que j'ai dit à Patricia que c'était un peu dommage. Parce que la mode maintenant, c'est on utilise, enfin entre guillemets, les artistes pour une année et puis après,
0: bye bye,
1: et puis on ne suit pas ce qu'ils font et il en faut des nouveaux effectivement pour marquer un nouvel événement. Je comprends très bien. Donc je lui ai proposé d'utiliser mon lieu pour présenter les artistes qui étaient là présents et qui ont fait l'événement l'année dernière.
0: D'accord, c'est pour ça que je parlais une sorte d'annexe. Enfin, si, on va dire.
1: C'est off.
0: Une exposition off, effectivement, de l'exposition Voyage en Art, deuxième édition. Hein, donc, la première avait assez bien marché. Il y a eu pas mal de spectateurs qui se sont déplacés dans le hall de l'Épidaure. Et là, effectivement, l'envie, c'était de reprolonger effectivement les artistes de l'année dernière dans un nouveau lieu et avec de nouvelles œuvres aussi.
1: Ah ben, bien sûr. Oui. Et l'intérêt aussi, c'est que l'atelier de la Licorne, il se trouve à 50 mètres de l'Épidaure.
0: Voilà.
1: Donc ça fait une synergie au niveau du public qui peut être intéressante et pratique.
0: Voilà, tout à fait. On vient pas que pour un lieu, on peut aller voir le deuxième lieu aussi. Quels sont les artistes donc qui vont se produire à l'atelier de la Licorne?
1: Alors il y aura les anciens, donc Christine Besard-Turlier qui est peintre, Pascal Bertrand qui fait des objets en feutre, Jean-Paul Hébert qui est peintre aussi, plasticien, Michel Valade qui présente ses photos, Patricia Valade qui est peintre, Anne de Champagne, je la connais pas, peintre aussi, et Carole Duval qui fait toutes sortes de choses, de la sculpture aux bijoux en papier mâché.
0: Eh ben voilà, on aura plaisir à retrouver tous ces artistes.
1: Alors, je voulais dire que pour l'occasion, la galerie de la Licorne ouvrira les portes de son annexe, pour le coup ce sera une annexe, à l'arrière, rue Saint-Julien, et qui est pour l'instant à proposition du titre de ce nouvel espace collectif, c'est la chambre de la Licorne.
0: Eh ben voilà, après l'atelier de la Licorne, la chambre de la Licorne, voilà, qui prolongera, eh ben effectivement, l'espace qu'il y a au niveau de la rue Nationale. Et effectivement, il y a quand même 6 artistes qui seront là, donc prendre un peu de place sur l'arrière.
1: Ouais. Et c'est aussi, ça inaugurera cet espace dans la mesure où un salon des natures mortes est prévu, un salon collectif, donc dans les deux espaces de l'atelier de la Licorne, donc la galerie d'art et la chambre de la Licorne qui est prévue pour le mois de novembre.
0: Eh bien, on aura l'occasion d'en reparler pour lancer cette nouvelle exposition.
1: D'accord, à bientôt alors.
0: Exactement. Voilà, eh bien, on souhaite tout le succès pour cette deuxième édition de Voyage en Art. Venez découvrir des nouveaux artistes qui n'étaient pas présents l'année dernière dans le hall du Centre Épidaure. Et allez, à 50 mètres, il y a l'atelier de la Licorne, la galerie d'art d'Anne de Champagne qui propose aux artistes de l'année dernière de prolonger l'expérience sur Bouloir et de proposer une autre facette de leurs œuvres aussi. Voilà. Eh bien, il y aura aussi des permanences sur l'atelier?
1: Bien sûr. Chaque artiste est encouragé à passer du temps pour rencontrer le public, bien entendu. Alors, et même à pratiquer devant le public.
0: Les horaires de permanence de l'atelier, ce seront les mêmes que celles du hall Épidaure?
1: Oui, tout
0: alors,
1: à fait.
0: Alors, je vais rappeler les horaires, 10h, 12h30 et 15h, 18h.
1: Voilà.
0: Donc, eh bien, bonne exposition. Hein, et puis, on espère que cette formule à double lieu, eh bien, on rencontrera aussi un succès cette année.
1: Merci et vive l'art à Bouloir.
0: Exactement. Et Ornithorynq sera là pour vous soutenir. Merci, au revoir.
1: Merci beaucoup, Patoche. À bientôt.
0: C'était la balade à Moncho, les interviews sur Ornithorynq.

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1: Et on commence avec la société JKB Trans du Mans, une société de transport qui est actuellement à la recherche d'un chauffeur livreur en VL pour un CDI 35 heures hebdomadaires. Vous effectuerez des livraisons de messagerie de 14 à 15 clients par jour sur le Mans. En relais, vous ferez le tri des colis. Vous travaillerez du lundi au samedi avec un lundi sur deux en repos. Vous travaillerez à partir de 7h du matin. Vous devez posséder le permis B depuis au moins 2 ans et avoir 1 an d'expérience en messagerie. C'est pour un poste à pourvoir le plus rapidement possible. Si vous êtes intéressé, vous contactez Arsène Bombona de l'entreprise JKB Trans Le Mans. Numéro de l'offre France Travail 213 NXZY. À Arnage, on recherche un ou une employée polyvalent de restauration pour un CDI. Vous travaillerez 35 heures par semaine, obligatoirement le samedi midi et le dimanche midi. Vous aurez le lundi et un autre jour de congé dans la semaine, le mardi ou le mercredi. Vous ferez de la préparation du service, la cuisine, l'accueil de la clientèle, le service, l'encaissement, le nettoyage des cuisines et de la salle, ainsi que la gestion des stocks. Une expérience de 1 an est souhaitée sur un poste similaire. Si vous avez des notions d'anglais, ce serait un plus. Si vous êtes intéressé par cette offre, rendez-vous sur votre espace France Travail avec le numéro 213 NVHD. L'établissement d'accueil non médicalisé Arc-en-Ciel de Cormenon est actuellement à la recherche d'un surveillant de nuit homme ou femme pour un CDI 35 heures hebdomadaires. Vos missions seront d'assurer la surveillance et la sécurité des personnes accueillies pendant la nuit dans le respect des usagers en conformité avec le projet d'établissement. Vous veillerez au bien-être des résidents. Vous participerez pleinement à l'accompagnement du projet personnalisé des personnes. Vous accompagnerez les évolutions des populations accueillies. Vous interviendrez et alerterez en cas de problème les services d'urgence en conséquence et la personne de permanence. Enfin, vous participerez aux réunions d'équipe. Les débutants sont acceptés. Vous avez idéalement votre PSC1 et de préférence une formation en tant que surveillant de nuit ou d'aide-soignant. Si vous êtes intéressé par cette offre, vous contactez le ANM Arc-en-Ciel de Cormenon, numéro de l'offre France Travail 213 GYZY. La société Alliance Ambulance de Télocher recherche un ambulancier homme ou femme pour un contrat à durée déterminée de 3 mois, 35 heures hebdomadaires. Vous devez obligatoirement être titulaire de votre DEA pour un poste à pourvoir rapidement pour ce CDD dans un premier temps. Les débutants sont acceptés. Si vous êtes intéressé, vous contactez Alliance Ambulance à Télocher, numéro de l'offre France Travail 213 GYJ. B. L'agence partenaire intérim Le Mans recherche pour une entreprise basée à Allonne des préparateurs de commandes hommes ou femmes pour des missions de 3 mois, 35 heures hebdomadaires. C'est pour une mission à pourvoir le plus rapidement possible. Vous travaillerez au sein d'un entrepôt grand froid à moins 20 degrés. Vous préparez les commandes. Pour cela, vous utiliserez des commandes vocales. Vous devez maîtriser la conduite des chariots élévateurs. Vous devez donc posséder votre CACES R489 1A ou 1B. Vous acheminerez les palettes que vous aurez préparées vers la zone d'expédition. Vous participerez au nettoyage et à la propreté de l'entrepôt. Vous devrez obligatoirement respecter les règles d'hygiène et de sécurité. Vous travaillerez une semaine du matin de 5h à midi, une semaine de l'après-midi de 13h à 20h, ainsi que tous les samedis matins de 6h à 14h. Vous avez idéalement une première expérience en tant que préparateur de commandes. Cependant, les débutants sont acceptés. Si vous êtes intéressé par cette offre, vous contactez l'agence partenaire intérim Le Mans, numéro de l'offre France Travail 213 GHJZ. Et enfin, la société Cosmode de Vibray est actuellement à la recherche d'un ouvrier polyvalent homme ou femme dans le cadre d'un CDD de 1 mois, 35 heures hebdomadaires. Vous préparez les commandes clients, effectuerez la mise en boîte des produits, assurez l'étiquetage, vous réaliserez le colis.

0: L'usage et la préparation à l'expédition. Vous maintiendrez votre poste de travail propre et organisé et respecterez obligatoirement les procédures et les règles de traçabilité. Les débutants sont acceptés. Si cette offre vous intéresse, vous contactez l'entreprise Cosmode à Vibray. Numéro de l'offre France Travail 213 G B J M.
1: Si l'une de ces offres vous intéresse, contactez France Travail sur son site internet francetravail.fr.

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1: Bonjour à tous. Le prix du baril de pétrole continue de grimper, 3% de hausse pour atteindre 106 $, faute d'avancées diplomatiques au sujet de la guerre au Moyen-Orient lors de l'Assemblée générale de l'ONU. Le blocage du détroit d'Ormuz et le conflit entre les rebelles houthis du Yémen et l'Arabie Saoudite continuent de limiter la capacité d'exportation des pays du Golfe. L'Iran menace d'étendre le conflit jusqu'à l'océan Indien en cas de nouvelles attaques américaines. En Ukraine, au moins 6 morts dans une attaque de drones russes sur une entreprise agricole. 10 personnes ont également été blessées, selon le Premier ministre ukrainien. Des infrastructures civiles, comme des entrepôts logistiques et des sites énergétiques, sont régulièrement visées. Dans ce contexte, les renseignements danois n'excluent pas une attaque russe contre un pays de l'OTAN, même s'ils jugent ce scénario improbable. Il faudra au moins 6 mois à Moscou pour préparer cette attaque et constituer les forces nécessaires. En France, une enquête ouverte à Dijon après le meurtre d'une femme chez elle la nuit dernière. Des bruits de violence provenant de l'appartement ont été entendus. Le compagnon de la victime a tenté de sauter du deuxième étage avant d'être interpellé et placé en garde à vue. Le suspect de 34 ans fréquentait la victime depuis peu de temps et n'était pas connu jusque-là pour des faits de violence conjugale. Le ministre de l'Éducation, Édouard Geffrey, dénonce des actes et des propos inqualifiables après l'agression d'une enseignante par un élève de 8 ans en situation de handicap dans l'Essonne. Ce n'est pas la première fois que cet enfant se montre violent à l'égard de ses camarades ou de l'équipe enseignante. Il doit être placé en institut thérapeutique, éducatif et pédagogique. Le personnel s'est provisoirement mis en grève pour soutenir l'enseignante. Et puis en basket, le lancement ce soir de la nouvelle saison d'Euroleague. Seuls 2 clubs français participent cette année à la compétition européenne. Le Paris Basket qui joue ce soir au Panathinaikos et l'ASVEL qui reçoit les Israéliens du Maccabi Tel Aviv. C'est la fin de cette édition. Passez une excellente après-midi.
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Salut à tous et bienvenue sur l'antenne de votre radio locale Ornithorynque. C'est l'heure de se retrouver pour Au cœur de l'album, la découverte musicale de la semaine. Et cette semaine, je vous propose de découvrir en avant-première l'album Être Moi, le nouvel album de Franck. De son vrai nom, Franck Delannay, producteur, créateur de festivals de musique collectif, prof de guitare, il transmet bien plus que des notes, il transmet sa voix et son émotion. À 55 ans, il dévoile son premier album qui s'appelle Être Moi, un album composé de 12 titres. Et je vous propose de découvrir cet album tout au long de la semaine sur l'antenne de votre radio locale Ornithorynque, l'album Être Moi de Franck. Voici tout de suite un titre extrait de cet album, c'est le titre Fou d'amour.

0: Vous venez d'écouter le chanteur Franck à l'instant sur l'antenne de votre radio locale Ornithorynque. Son premier album qui s'appelle Être Moi sort officiellement ce 25 septembre. C'est donc en avant-première que je vous présente le premier album de l'artiste. Un album que vous pouvez retrouver sur les réseaux sociaux de Franck, sur sa page Facebook, Instagram et TikTok, ainsi que sur sa chaîne YouTube et son site francofficiel.fr. C'était l'album de la semaine dans votre rubrique Au cœur de l'album sur Ornithorynque.
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1: Julien Guérino est notre invité. Il est l'auteur de l'ouvrage « L'équipe de France de basket, 100 ans d'histoire, 1926-2026 ». Il nous raconte ses choix éditoriaux et notamment en ce qui concerne les grandes figures de la grosse balle orange française.
2: Ouais, bah le choix que j'ai fait, c'était de faire les portraits de 30 joueurs que j'estime étant les plus marquants de l'histoire. Alors c'est toujours sujet à débat, mais en tout cas j'en ai choisi 30. Donc en plus de l'année par année et en plus de centaines d'anecdotes qui sont racontées un peu à part des années traditionnelles, il y a 30 portraits de joueurs et puis le portrait des 14 entraîneurs qui ont dirigé l'équipe de France sur de longues périodes. Donc voilà, ça fait une cinquantaine de portraits en tout, plus une centaine d'anecdotes sur des petites histoires au sein de la grande histoire. C'était un peu le fil rouge de cet ouvrage.
1: Et puis aussi, c'est peut-être un ouvrage qui permettra à la jeune génération de bien comprendre qu'il n'y a pas que Wemby, hein, qui est né de cette équipe de France. Il y a eu aussi plein d'autres grands noms. C'est aussi pour vous le but d'avoir fait ce livre, c'est aussi de montrer voilà, qu'une équipe, ça a 100 ans, que c'est pas une équipe... voilà, on a l'impression que depuis quelques années, depuis quelques décennies, cette équipe de France a de bons résultats aussi au niveau international, mais que c'est une équipe qui s'est forgée au fur et à mesure des années.
2: Ouais, c'est toujours ce que lègue une génération à la suivante, donc ça peut être une frustration et donc la suivante a la volonté d'effacer la frustration, ça peut être des grands succès et donc la suivante a la volonté de poursuivre ces succès. Il y a que l'histoire qui explique ce qu'on devient derrière. Et ça m'avait marqué parce que parfois quand on faisait des tournages avec les joueurs et qu'on faisait un peu des quiz historiques, on voit qu'ils n'ont pas non plus une immense culture historique de ceux qui les ont précédés, donc oui, c'était une petite ma petite pierre à l'édifice. Je me rappelle d'Evan Fournier qui une fois m'avait dit ah oui, je le connais, c'est le torchou chevelu. Donc le torchou chevelu, c'était le shooter avec des longs cheveux, c'était Hervé Dubuisson. Et voilà, le nom lui était pas tout de suite revenu, mais les joueurs par contre n'ont pas forcément la culture, mais ils sont très demandeurs d'avoir des informations sur ceux qui les ont précédés. Et on a une tradition qui est la remise des maillots avant les matchs, et en général c'est toujours une figure marquante de l'équipe de France qui vient faire les remises de maillots. Et à chaque fois, à défaut de le connaître parfaitement, ils sont toujours surpris, par exemple, quand on leur présente quelqu'un qui a participé plusieurs fois aux Jeux Olympiques, qui a disputé des Coupes du Monde, et qui a 70 ou 80 ans, qui vient les voir. Il y a un grand respect pour les anciens. Donc voilà, c'est une manière de faire un trait d'union entre le passé et le présent. Tous les joueurs ont reçu le livre en cadeau juste avant le match contre la Slovénie, donc c'était un moment assez sympathique. Voilà.
1: Un grand merci à Julien Guérino pour sa disponibilité. Un superbe livre qu'on a eu plaisir de découvrir aussi grâce à lui. L'équipe de France de basket, 100 ans d'histoire, 1926-2026, à découvrir et en vente exclusive sur le webstore de la Fédération Française de Basket. Quant à nous, demain, on troquera notre ballon de basketball pour celui de football. Mais ça, ce sera demain pour d'autres histoires d'un jour et toujours avec Mémoire Sport.
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0: Aujourd'hui, nos pas nous mènent en Sud-Sarthe, entre plateau calaisien et vallée du Loir. Limite de département, frontière avec le Loir-et-Cher, canton de Montval-sur-Loire. Mais je vous avoue de suite, cette balade est presque archéologique, car il vous faudra retrouver les limites de la commune dont je vous évoque le nom, Pont de Bray. Car voici donc, pour plus ample explication, Pont de Bray est un lieu-dit, le hameau de Pont de Bray, situé au sud du territoire de l'ancienne commune de Lavenay, entre le bourg de Lavenay et Poncé-sur-Loire, commune du Loir-et-Cher, près du confluent de la Bray et du Loir, administrativement rattachée à Lavenay, commune déléguée de la commune nouvelle de Loire-en-Vallée, formée le 1er janvier 2017 par la fusion de Lavenay, La Chapelle-Gauguin, Poncé-sur-le-Loir et Ruillé-sur-Loire. Alors, sortez votre panoplie d'enquêteurs, votre meilleur plan, chaussez vos meilleurs escarpins, ou plutôt chaussures de randonnée, et partez à la découverte du hameau de Pont de Bray, et ainsi essayez de déterminer ses limites et bâtiments emblématiques. À mi-chemin entre Le Mans et Tours, plus proche de Vendôme que de ses deux capitales départementales, le hameau de Pont de Bray est bordé par Lavenay, Sougé et Couture-sur-Loire, deux communes du Loir-et-Cher, Poncé-sur-le-Loir et La Chapelle-Gauguin. Pour le plaisir de visiter, le lieu dit La Vallée de la Flotte étant tout proche au nord-ouest du hameau de Pont de Bray, à vous de déterminer s'il dépend du Pont de Bray. Partez en quête dans les bois de la Flotte de l'emplacement où s'installa en 1648 une communauté de moines camaldules sur le lieu présumé où Saint Rimet aurait vécu en ermite au 7e siècle. En 1818, la route de Bessé-sur-Bray à Pont de Bray est ouverte. De plus, nous marchons sur les pas de la famille Dubélé, qui achète le fief Brehaut et le fief Mouton, joignant ainsi à la seigneurie de la Flotte l'essentiel du territoire de Lavenay, qu'ils conserveront jusqu'au XVIIe siècle. Cette famille a compté de nombreux dignitaires du royaume, par exemple chambellan du roi Louis XI, évêque, lieutenant du roi pour la province du Maine, etc. Et bien sûr, le poète Joachim Dubélé. Au XVIe siècle, René Dubélé fait rebâtir le château de la Flotte. En 1608, René E. Dubélé épouse Charles de Hautefort. Leur fille, Marie de Hautefort, fille d'honneur de la reine Anne d'Autriche, se fait bientôt remarquer par l'affection que lui porte le roi. Mais s'étant attirée la disgrâce du cardinal de Richelieu, elle est exilée à la Flotte de 1639 à 1643. Fin de cette balade à Pont de Bray, hameau de Lavenay, elle-même ancienne commune de Loire-en-Vallée. Mais nous nous retrouvons très vite pour une nouvelle déambulation sartoise. À bientôt, et sartoisement vôtre.
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1: L'essentiel n'est pas ce que l'on fait de l'homme, mais de ce qu'il fait de lui-même à partir de ce qu'on lui a donné. Jean-Paul Sartre.
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3: Voici Hillside, Take a Look After Me.

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5: 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Amis, bonjour. Votre dose de rock du jour sur Ornithorynx, c'est Get That Gun Off My Chest by Burning Heads.

Get That Gun Off My Chest. C'était votre dose de rock du jour sur Ornithorynque. À très bientôt. Et surtout, n'oubliez pas que le rock'n'roll est immortel. C'était une dose de rock.

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1: Il est 14h.
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3: Bonjour à tous. Le prix du baril de pétrole continue de grimper, 3% de hausse pour atteindre 106 $. Faute d'avancées diplomatiques au sujet de la guerre au Moyen-Orient lors de l'Assemblée générale de l'ONU, le blocage du détroit d'Ormuz et le conflit entre les rebelles houthis du Yémen et l'Arabie Saoudite continuent de limiter la capacité d'exportation des pays du Golfe. L'Iran menace d'étendre le conflit jusqu'à l'océan Indien en cas de nouvelles attaques américaines. En Ukraine, au moins 6 morts dans une attaque de drones russes sur une entreprise agricole. 10 personnes ont également été blessées selon le Premier ministre ukrainien. Des infrastructures civiles comme des entrepôts logistiques et des sites énergétiques sont régulièrement visées. Dans ce contexte, les renseignements danois n'excluent pas une attaque russe contre un pays de l'OTAN, même s'ils jugent ce scénario improbable. Il faudra au moins 6 mois à Moscou pour préparer cette attaque et constituer les forces nécessaires. En France, une enquête ouverte à Dijon après le meurtre d'une femme chez elle la nuit dernière. Des bruits de violence provenant de l'appartement ont été entendus. Le compagnon de la victime a tenté de sauter du deuxième étage avant d'être interpellé et placé en garde à vue. Le suspect de 34 ans fréquentait la victime depuis peu de temps et n'était pas connu jusque-là pour des faits de violence conjugale. Le ministre de l'Éducation, Édouard Geffray, dénonce des actes et des propos inqualifiables après l'agression d'une enseignante par un élève de 8 ans en situation de handicap dans l'Essonne. Ce n'est pas la première fois que cet enfant se montre violent à l'égard de ses camarades ou de l'équipe enseignante. Il doit être placé en institut thérapeutique, éducatif et pédagogique. Le personnel s'est provisoirement mis en grève pour soutenir l'enseignante. Et puis en basket, le lancement ce soir de la nouvelle saison d'Euroleague. Seuls 2 clubs français participent cette année à la compétition européenne. Le Paris Basket qui joue ce soir au Panathinaikos et l'ASVEL qui reçoit les Israéliens du Maccabi Tel Aviv. C'est la fin de cette édition. Passez une excellente après-midi.

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2: Bonjour à toutes et à tous. Bienvenue dans un nouveau Un pas devant l'autre. Cette semaine, je voulais parler d'une simple constatation que certains gardent toujours en tête, certains et certaines bien sûr, et que d'autres oublient très souvent. Voir, regarder les choses, ne pas rester sur les apparences. Voir pourquoi ? Eh bien pour pouvoir réagir, trouver des solutions, accepter la réalité et avancer. Alors cette image, j'en ai une en tête. Vous la trouverez dans un site qui s'appelle Open Your Eyes, autrement dit Ouvre tes yeux. Et c'est un article qui parle du 7e continent de plastique dans l'océan Pacifique qui continue à grossir. Et l'image illustrant cet article représente un enfant qui soulève la couverture de l'océan et découvre en dessous toutes les désagréables détritus qui s'y cachent. Enfin, qui s'y cachent. Naturellement, ils vont être plutôt en dessous qu'au-dessus. Et si l'on rabaisse la couverture, on ne voit qu'un océan magnifique. Eh bien, c'est un peu ça, cette image que j'ai en tête et que je voulais partager avec vous. Voir, s'apercevoir des choses, en prendre connaissance, l'accepter, en prendre conscience, et se dire qu'on peut faire mieux, voilà, tout simplement. Et puis, il y avait une autre facette du superficiel. Et quelque chose qui me fait un petit peu tiquer, c'est pour croire les gens ont toujours besoin d'experts qui en apparence savent mieux que tout le monde. Alors d'experts, j'entends par ce qui est écrit dans les articles, les experts pour la majorité ce sont les gens qui ont de hauts diplômes. Eh bien pas forcément, les experts ce peut être des spécialistes d'un domaine, tout simplement parce qu'ils l'ont observé, ils ont pris le temps de l'écouter, ils ont pris le temps de se documenter et de détailler leur savoir sur une thématique précise, d'aller à la rencontre de ces connaissances, de ces phénomènes, et du coup de pouvoir vraiment avoir la connaissance complète et pas seulement l'apparence des choses. Et justement, eh bien, certains articles mettent en avant des experts fortement diplômés qui sortent de hautes études et qui finalement sortent des vérités. Alors je mesure bien sûr toute l'ironie que je peux mettre derrière leur mot vérité, bah des choses qui sont existantes depuis toujours, que Mère Nature essaie de nous communiquer depuis toujours. Un exemple tout simple. Depuis très longtemps, la nature nous montre que pour gérer des espaces, il ne faut pas créer des zones de blocage, exemple, au bord des cours d'eau. Pourquoi mettre des barrières entre l'eau et la terre ? Depuis toujours, la nature met une zone plus modérée, plus souple entre l'eau et la terre. Je veux bien sûr parler des zones qui sont fournies de végétaux. Donc quand l'homme a détruit la nature, il peut très bien remettre en place la nature qu'il a détruite, tout simplement. Et là, je ferai un petit clin d'œil et voudrais mettre en avant tous ces gens qui n'ont pas été reconnus pendant des années dans leur activité soi-disant marginale, mais qui tout simplement, en toute modestie, reproduisaient, remettaient en place la nature, sans avoir besoin de se targuer de hauts diplômes, de haute place dans la société, de haut budget, tout simplement. Remettre en place ce que l'on a détruit pour recréer l'équilibre naturel et recréer les dynamiques naturelles. Tout ça pour dire que voir ce qui est vraiment, c'est important, et ne pas s'arrêter du coup à l'apparence des choses. Voilà, je m'arrêterai là pour cette fois-ci. C'était un pas de plus, un pas devant l'autre, toujours. Et puis, comme nous sommes à échanger par les voix sonores, à l'écoute de tous ceux qui nous entourent. Prenez soin de vous, à très bientôt, on finit en musique. Avec L'homme sans trucage de Dionysos.

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4: Ça va?
5: Oui.
4: Moi aussi. D'ailleurs, je voudrais faire une petite parenthèse dans le spectacle là, pour vous dire, oh, comme je vous disais, je me suis un petit peu baladé, vous savez, en province, à Paris, un peu partout. J'ai enchaîné les représentations, mais je dois vraiment dire que de tous les publics que j'ai rencontrés... Et je n'ai pas le temps de terminer, hein, vous l'avez senti de vous-même. Il s'est vraiment passé un truc entre nous et je vous en remercie. Vous êtes vraiment super. Vous êtes trop sympa et c'est pour ça, vous êtes tellement sympa, j'ai un petit peu envie de me livrer ce soir. Alors bon, c'est pas grand-chose, mais bon, j'ai une petite pudeur par rapport à ça. Voilà, je vous le dis. En fait, voilà, je me suis mis dernièrement à écrire des petites nouvelles. Alors évidemment, c'est pas mon truc, hein. D'habitude, j'écris des sketchs, mais bon, je sais pas, je me suis lancé. Et puis vous savez, là, ça fait 2 mois que j'en amène une avec moi tous les soirs. Et je me dis, un soir, je vais tomber sur le public qui tue. Et je vais la faire. Et je trouve que ce soir, vous tuez. Et c'est pour ça, je l'ai là. Si vous voulez, bah, je vous la lis, puis vous me dites ce que vous en pensez. Oui. Il y en a 4 qui ont dit oui, je vais la faire. Hein. De toute façon, bon, pour ceux qui ne voulaient pas, bon, bah, c'est pas grave, parce que de toute façon, c'est très court. Hein, voilà, à peu près. Alors, vraiment, je vous demande de l'indulgence, hein, parce que je débute là-dedans. Hein. Je vous sens super. Bon, alors, j'y vais. Il est très exactement 19h30. Ou 22h environ. Mais peu importe, lorsque prestamment, un peu n'importe comment, je pousse avec emportement la porte de l'appartement appartenant à ma partenaire. Vous avez bien aimé, je mets un pouce en l'air, pouce en l'air. Tout de suite, je l'aperçois s'affairant dans la cuisine. Impeccable Nadège. Elle est superbe, arborant sa belle chevelure, laquée par une grande marque parce qu'elle le vaut bien. Et préparant la popote, parce qu'il le faut bien. Pouce en l'air. Quelle est belle, même de dos, me dis-je. Ouais, ça c'est un peu con ça. Ouh, hola, hello, la Elge du hall, c'est moi. Pour toute réponse, elle me jette un regard très noir de ses yeux pourtant très verts. Bah ouais, mais il reste que 2 phrases pour l'instant alors. Aïe, ça n'a pas l'air d'aller, son jeu. Ça n'a pas l'air d'aller, hasard, je m'approchant et posant une main sur sa chatte. Virgule, choupette installée près d'elle. Bon, vous avez bien aimé, je mets quand même un pouce en l'air sur la chatte. Allez. Va t'asseoir, c'est prêt, dit-elle sèchement. Oh, j'obtempère sans discuter, mais mettant les pieds sous la table et les mains au-dessus, l'inverse étant moins pratique, je détecte une odeur tristement familière. Que sens-je? Cumge? Ah non, pas encore une soupe d'asperges, j'asperge. Pousse en l'air. Si, c'en est. C'est insensé, c'est incessant. C'est agaçant. En plus, elle sert ça sans sel, sans épices et sans sauce. Ton assiette, ordonne-t-elle. Pas trop, ose-je en présentant mon auge. Ignorant ma requête, elle la remplit à ras-bord. Et donc, me la rend pleine. Mais tu m'en as mis plein, me plains-je. Et je n'ai pas très faim, finge. Ça tombe bien, y'a que ça, lâche-t-elle. Allez, mange. Oui, je mange, Mehdi, Nadège, mon ange, de temps en temps, change. Comment ça, grince-t-elle? Je sais pas, y a pas du madrange. Oui, là, je marque honte, hein. Non, parce que c'est ce que je ressens actuellement, je vais pas vous mentir, hein. Honte. C'est une cuisine très variée, affirme-t-elle. Ah oui, ça c'est varié, rétorque. Tu fais soit de la soupe, soit des légumes, soit de la soupe de légumes. Si t'es pas content, tu peux toujours le faire toi-même, crache-t-elle. Sans blague, tu veux pas 100 balles, s'emballe-t-elle. Tu veux pas 100 balles et un nut. Pourquoi, y a des nuts, demande-je. Qu'est-ce qu'il y a au-dessus de la honte? Ah oui, désir de mourir immédiatement, voilà. Nadège se penche vers moi furieuse, ce qui la rend encore plus désirable. Quelle est belle, même de face, me dis-je. J'aime bien, je mets un pouce en l'air. Écoute, bébé, et si ce soir on se faisait un bon resto, suggère-je? C'est moi qui t'invite, me la pète. Allez, mets ta plus belle robe, on va chez Flinch. Pour qui me prends-tu, ce pique-t-elle? Oh, mais pour personne, ironise-je. Quand je te prends, je le fais pour moi. Espèce de con, dit-elle. Oh, mais qu'as-tu aujourd'hui, bredouille? Tu as ton cycle ou quoi? Lâche-moi, fait-elle. Mais je ne comprends pas, bébé, pleurniche-je. Je rentre heureux de te retrouver et toi tu n'as de cesse de me gourmander. Oh, pauvre chou, ricane-t-elle. Ça joue les machos et c'est toujours là à geindre. Pardon, réagis-je, vexé à mort. Comment, insiste-je? Pardon, fulminge. Moi, je geins. Ginge. Nadège, ginge. Ai-je déjà geint? Par exemple, là, j'ai faim, je suis à jeun. Ginge. Choupette, la chatte, juchée sur la cheminée, choquée et effarouchée par nos chamailleries, tente une échappée. Mais malchanceuse, chavire, chancelle, cuchois, entraînant dans sa chute un sachet de chips acheté chez Shopee. Chapeau, dis-je. Chips, dit la chatte. Oui, la chatte est british. Toujours vexé, je décide d'attaquer. Dis-moi, tous ces légumes, ces agrumes, c'est pour que disparaisse ta graisse de grosse graisse, la graisse, je? Fier de moi, je me moque. Me bidonne-je. Imbécile, siffle-t-elle. Friponne, réponds-je. Bougre, drôlesse, coquin. Salope. Ne puis-je réprimer? 5 secondes avant le grabuge, évalue-je. En effet, la belle a plus d'un tour dans son sac à main. Elle s'empare d'ailleurs de celui-ci et me le projette en pleine poitrine. Puis la bougresse se jette sur moi et, emportée par son courroux, me roue de coups. Pif, paf, pouf, je m'écroule le pif dans le pouf et la pouf, pouf. Bouh, chialge. Arg, chouinge. Qu'elle est belle même d'en dessous, me dis-je. Alors, qui commande ici, demande-t-elle. File, mange ta soupe. Me tais-je.

0: À l'instant, c'était Brigitte Fontaine. C'était la chanson courte.
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0: L'actualité du cinéma, c'est sur Écran Large. Salut à tous, salut Yves.
1: Salut Patoche, bonjour tout le monde.
0: On a deux films français dans cette chronique.
1: Ouais.
0: Deux films français qui sortent en sortie nationale ce mercredi 23 septembre.
1: Et deux thèmes un peu différents.
0: Complètement. On a regardé les bandes-annonces et on va essayer de vous faire quelques commentaires pour dire si ça donne envie d'aller au ciné. On va commencer avec Garance, un film de Jeanne Herry avec Adèle Exarchopoulos, Sarah Giraudeau et Sarah-Jeanne Driot. Le petit résumé, je t'écoute.
1: Garance est une jeune actrice, mais qui n'est pas une vedette. Elle gère et assure tout de son mieux. Vaillante, joyeuse, soldate, et elle trouve dans l'alcool un carburant, un réconfort inconditionnel. Garance change de vie et commence alors un parcours de 8 ans de déménagement, de travail, de rencontres, de fêtes et d'angoisses, de joie et de coups durs. Une révolution intime, amicale et sexuelle, mais elle consomme toujours plus, jusqu'à la potentialité de la mort.
0: Et voilà, un film, comme c'est dit, sur l'alcoolisme. On écoute la bande-annonce.
2: Alors, t'es comédienne?
3: Un peu galérienne, mais...
2: C'est ça, être comédienne, non?
3: Ouais, c'est vrai.
4: Plus un geste, oui, oui.
5: Tu ne mérites pas d'être Zorro. Renonce ou vous allez le regretter, toi, il tient.
6: On sait qu'on peut pas t'aider à résoudre ton problème avec l'alcool.
5: Désolé, énorme galère dans le RER et de la femme que je prends un taxi.
7: Tu sais ce qui se passe si tu rates une représentation?
5: Y a pas de cas où je rate une représentation.
8: T'es Gwyn?
5: Pas beaucoup.
9: Tu m'envoies un message pour me dire que t'es bien arrivé?
10: Elle dit quoi?
11: Gueule de bois des enfers.
12: Elle dit gueule de bois des enfers.
5: Tu vis seule?
10: Ouais.
5: Et t'as pas besoin de voir du monde?
10: J'ai pas besoin de beaucoup de monde, non. Mais ça me manque un petit peu de...
5: De quoi?
10: D'aimer. Ça fait longtemps que j'ai pas aimé.
5: J'ai pensé à toi.
10: Moi aussi.
5: Beaucoup.
10: Presque à peu près tout le temps. T'es pas bien ici avec moi?
5: Si. J'ai tellement de chance d'être avec toi. C'est juste que ça fait beaucoup d'angoisse. D'être loin de tout. Sans alcool, je sais pas comment faire.
13: Actrice géniale.
5: Mais je sais faire encore.
13: Tu sais faire, bien sûr. Mais tu peux plus.
5: Tu nous ouvres?
14: Je peux pas ouvrir, je peux pas sentir, j'ai trop peur.
13: Tu gères, Garance? T'as pas de problème?
15: L'alcool, c'est une béquille le soir. Et c'est un coup de poing dans la tête le lendemain matin.
10: T'es malade, mon amour. Moi, je suis un peu perdue.
5: Je t'avais prévenu, Pauline.
16: Vous devriez faire du sport.
5: Oula. Non, c'est pas possible, ça. J'ai pas moyen. Ça fait longtemps que je cours même plus après le bus, alors.
0: Garance, c'est dans toutes vos salles ce mercredi 23 septembre. Alors, pour ceux qui aiment bien ce prénom, Garance, c'est celui d'Arletty dans Les Enfants du Paradis. Ouais. Voilà, donc c'est vrai que on a un petit attachement aussi à ce prénom. Et donc, un film assez dur, hein, quand même, hein, avec Adèle Exarchopoulos toujours très nature, très rentre-dedans, avec ce vrai problème d'alcoolisme pour une jeune comédienne. Et puis, même si elle arrête la comédie, dans sa vie de tous les jours, elle continue. Elle essaye de se soigner, c'est compliqué. Elle va avoir une relation homosexuelle, même si au début, elle n'était pas forcément de cette tendance, comme on dit. Et parce qu'elle va rencontrer une jeune femme qui lui plaît, tout simplement. Alors, peut-être qu'à deux, on peut s'en sortir plus facilement. C'est pas évident. Mais voilà, un beau regard en tout cas sur ce monde impitoyable. On ne sait pas tous les dégâts que peut faire l'alcoolisme. On dit c'est un petit coup de trop. Non, non. À un moment donné, on est dépendant, on est addict et on fait n'importe quoi. Est-ce que l'amour va la sauver? Je ne sais pas. En tout cas, elle y va fort.
1: Ce qui est intéressant aussi dans ce film, c'est oser parler de l'alcoolisme au féminin. Oui, on a souvent l'image, justement, et les statistiques le prouvent, c'est que c'est surtout les hommes qui boivent. Mais là, justement, oser aborder le côté féminin, c'est le même problème, c'est la mise en danger de soi à partir d'un moment sur une surconsommation. Mais voilà, c'est oser passer ce cap. C'est rien que déjà pour ça, c'est intéressant d'aller voir. Et Adèle Exarchopoulos, elle est reconnue justement, comme tu dis, par son côté nature au niveau de l'interprétation. Et on sent justement une implication dans le sujet, dans le thème.
0: Voilà, tout à fait. Donc, pour ceux, ça peut effrayer un peu, quand même, ce genre de film. Mais en tout cas, c'est bien tourné, c'est bien joué. Et effectivement, on a envie qu'elle s'en sorte. Et donc, voilà, ça donne aussi un petit peu ce côté-là aussi d'aller voir le film.
1: Et elle-même, elle le dit à un moment quand elle arrive en retard pour un de ses rôles. Rater un rôle, non. Non, voilà, elle a cette volonté de continuer d'avancer. Mais il y a cette béquille.
0: Tout à fait. Le deuxième film, on va se tourner vers les enfants. Mais voilà, les enfants joyeux. Les Roches Rouges, un film de Bruno Dumont avec des petits-enfants. Voilà, je vais vous donner les noms, ça ne va rien vous dire, mais ça leur fera plaisir s'ils les entendent. Kaylon Lancel, Kelsey Verdey et Louise Podolsky. Le petit résumé, je t'écoute.
1: Sur la Côte d'Azur, deux bandes d'enfants s'affrontent à leur jeu favori, sauter des rochers rouges de la Méditerranée. Géo, 5 ans à peine, découvre le temps d'un été un monde où l'amitié se mêle à la rivalité et où les premiers élans du cœur deviennent source de tension.
0: Eh bien oui, source de tension. Voyons si la source de cette bande-annonce donne envie d'aller voir le film. On écoute.
8: Là, il y a les roches rouges, il y a ma maison, là, il y a la plage et après, il y a le terrain de camping. Est-ce que t'as une amoureuse ?
17: Non.
8: Et toi ?
17: Qui
8: regardez là-bas,
17: c'est le rocher de la cathédrale.
8: On va sauter de là-haut.
18: Gendarmerie nationale, interdit de sauter les enfants. Dégagez de là.
8: Non, on s'en fiche un peu, non?
17: Le train il va en Italie.
8: Il va encore en Italie.
17: Qu'est-ce que t'as encore fait, Géo?
8: J'aime Géo.
17: Moi aussi.
0: Les Roches Rouges, c'est dans toutes vos salles ce mercredi 23 septembre. Alors, une bande-annonce, on voit quasiment que les enfants, oui. Un adulte de temps en temps, la police aussi. Mmh. Et voilà, c'est très attachant, ce petit gamin de 5 ans, il est bluffant. Mmh. Un petit gamin blond, volontaire, naïf évidemment, qui va découvrir, même à cet âge-là, les premiers émois d'une petite relation amoureuse avec une autre gamine, hein, finalement. Mmh. Et puis, effectivement, on connaissait les défis du côté de Marseille, notamment, où on saute des rochers pour prouver qu'on est des bonhommes hein, aussi, oui. Voilà. Et les deux petites bandes rivales, voilà, finalement, c'est tous des copains. Bon, ça avance comme ça jusqu'à ce qu'ils veulent aller sur certains rochers un peu plus, peut-être plus haut, plus dangereux. Et où va le danger ? On ne sait pas trop. Il y a même un voyage en Italie. Oui. C'est plutôt sympathique aussi. Donc très, très emmené ce film. Les enfants sont plutôt juste, voilà, ils jouent naturellement, évidemment, même s'ils sont guidés, hein, on le sent aussi par moments. Et hein, j'ai trouvé ça très, très agréable et en tout cas très frais.
1: C'est ça, j'allais dire, c'est très frais, très joyeux. Et déjà, bravo justement à la direction d'acteurs, parce qu'on est avec des enfants. Ouais. Donc réussir à leur faire jouer et leur faire jouer justement le sentiment amoureux, on sait très bien qu'à cet âge-là, oui, on va avoir un petit copain, une petite copine, mais faire comprendre que là, tu vas devoir dire ça à la petite demoiselle et la petite demoiselle va te. C'est pas forcément évident, donc on sent justement ça reste comme très naturel derrière en conséquence. Il y a aussi justement le côté quand on est enfant, ben on se découvre la vie, on voit pas le danger, et donc comme tu dis, sauter des rochers, on veut montrer qu'on est des bonhommes, et ben on va épater un peu plus, donc on va sauter de 2 mètres, de 3 mètres, puis ben on va aller sur en face pour faire plus, et c'est là que la gendarmerie dit on ne saute pas les enfants parce que oui c'est dangereux, et se lancer des défis, ben, voyage en Italie. Voilà, mais c'est une prise d'autonomie également, et c'est une confiance qu'on peut se dire, c'est qu'il y a quand même des enfants qui savent ne pas faire réellement que des bêtises. Et on est dans un cadre naturel qui est magnifique, c'est rempli de soleil, de nature, les rochers rouges, je ne connaissais pas, c'est vrai que c'est beau.
0: Et puis, il n'y a pas les parents, et il n'y a pas de réseaux sociaux.
1: C'est aussi, ça, il y a ça aussi qui est
0: ça
1: bien.
0: Ça fait ça aussi, ça fait beaucoup de bien. Voilà, deux beaux films dans deux genres différents, un assez dur, puis l'autre plutôt tendre. Voilà, allez les voir, je pense que ça vous plaira. Merci.
1: Également. Yves. Au revoir Patoche, salut tout le monde.
0: Salut.

0: Joseph. Le livre du jour avec Frédéric Coster.
1: Né en 1944 à Jackson, Richard Ford est considéré comme l'un des chefs de file de la littérature américaine. Il est notamment l'auteur d'Indépendance, qui a obtenu le prix Pulitzer en 1996, et de Canada, prix féminin étranger en 2013. Primé dans le monde entier, toute son œuvre est disponible chez Point comme une situation difficile qui vient de paraître. Il neige à gros flocons sur Great Plains dans le Montana lorsque Larry monte dans la Cadillac de sa tante Doris qui doit le conduire chez sa mère à Seattle. L'adolescent découvre la cruauté, les déceptions et l'amertume qui guettent tous les adultes. Il neige aussi à Paris. Dans cette ville inconnue, Charlet et Hélène comprennent qu'ils ne se connaissent pas. Ce sont deux récits qui dévoilent une frontière impalpable entre les êtres, celle de l'intimité. Une situation difficile de Richard Ford est parue chez Point.

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4: Mais bon, je suis content d'être là. On est tous arrivés en avion. Oh! Mais qu'est-ce qui se passe ce soir? On a pris l'avion pour venir. Moi, j'ai peur en avion. Je sais pas vous, moi, j'ai super peur. Hein. J'ai pas peur de dire que j'ai peur. Franchement, j'ai super peur. Même si on a tous dans notre entourage un copain qui a des théories comme quoi l'avion, c'est pas dangereux et tout ça, tu sais. Les copains qui te disent, ah bon, t'as peur en avion. Ah bon, mais dis donc, t'as peur en avion, ah oui. Tu sais qu'il y a bien plus d'accidents de voiture que d'accidents d'avion. Il y a bien plus de gens qui meurent dans des accidents de bagnole que d'accidents d'avion. L'avion reste le moyen de transport le plus sûr aujourd'hui. Ah ouais, non, je vais te dire. C'est ça, ouais. Et pourquoi un aéroport, on appelle ça un terminal? Attends, moi j'ai peur. En plus, les douaniers, ils sont pas là pour arranger les choses, parce qu'avec la psychose du terrorisme, les mecs, ils sont parano, ils deviennent fous, ils sont à deux doigts de te faire une radio des poumons quand tu prends l'avion. Je te jure, tu veux faire un scanner, ne va pas chez le médecin, tu vas à l'aéroport.

0: ils ont réussi l'atterrissage.
1: Le mec, il a fait 10 ans d'études, il est payé une fortune, il atterrit, il y a 200 passagers qui font « Ouah, c'est trop fort !» Bientôt, ils vont lui faire « Oh, oh, oh !» L'autre, il va se chauffer, il va redécoller, tu vas voir. Et il y a un truc qui m'énerve quand tu prends l'avion, c'est que l'hôtesse, elle prend à chaque fois ton carton d'embarquement. Pourquoi faire ? Pour te dire par où il faut marcher dans l'avion. Elle le regarde et dit « Allez-y, c'est par là. » Vas-y, ça va, je sais, il n'y a pas de feinte, il n'y a pas de... Tu crois quoi ? Je vais y aller tout seul au bout de 5 minutes. Je vais dire « J'aurais dû demander, oh là là !» Mais c'est un vrai labyrinthe alors, hein ? Tu crois quoi ? Je vais me mettre dans le truc des bagages ou quoi ? Et la même nana, après, elle te fait les démonstrations de sécurité avec les gestes approximatifs. Non, je sais pas, la fin du mot, elle voulait pas venir. Mon cerveau, il disait... Mais quand on fait une erreur, il faut toujours se reprendre quand on fait un spectacle, parce que si tu le dis pas, tout le public... T'as vu, il a dit approximatif. T'as entendu, il a dit approximatif. À la fin, il a fait... C'est bizarre, tu peux faire les meilleures vannes du monde, il y a 2000 personnes qui sont encore sur axe primitif. Moi j'ai bien aimé le spectacle, mais à un moment donné, axe primitif. Cette hôtesse de l'air, elle te fait des gestes donc. Flou. Tu sais les gestes, mesures de sécurité, en cas de problème, c'est. Cas de problème. Elle-même, elle sait pas de quoi il s'agit, tu sais, genre. Cas de problème, toi, tu vas galérer, toi aussi, moi aussi. Peut-être tu vas mourir, l'autre aussi, moi je vais rester, je sais pas. Ça veut dire quoi ces gestes? Tu te vois en plein crash aérien dire s'il vous plaît, c'est quoi les trucs comme ça, il faut faire quelque chose. Ah là là, ça me fait peur tout ça. Du coup, moi, je prends plus l'avion, c'est fini, hein, je prends le train. Ah ouais, sérieux? Moi, ça me rassure, le train. Cela dit... Il y a des fois, des gens, ils sont à leur rythme, hein, c'est... Toi, tu ris pour le truc de Brian, du début. Elle, la dernière vanne du spectacle, elle va dire « C'est emporté ». De temps en temps, je te regarderai, je vais voir où tu en es dans le spectacle.
2: Écoutez, voici une nouveauté. Voici le titre « Faudra choisir » par le groupe 21 juin, le duo.

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4: Ah bah dis donc, Alain, hein? T'as fait une tête? Qu'est-ce qu'il y a? T'es malade? Hein, Gugus? Oh! T'es malade? Hein? Non, t'es pas malade? Qu'est-ce qu'il y a alors? T'es fâché? Hein? T'es fâché avec ta petite amie? Non, t'as pas de petite amie, t'es fâché quand même? Bon! Eh ben alors, un gars comme toi, ça doit avoir que l'embarras du choix! Hein? Pas du choix, t'as que l'embarras! Bon! Eh ben alors, qu'est-ce qu'il y a là? Ah ben, je suis moche! Waouh! Mais non, t'es pas moche! Bon, d'accord, t'as parlé très, très, très régulier, mais t'es pas moche au point. Si, mais justement, mais je veux dire, si tu veux, y a pas de quoi à se plaigner, donc tu fais ce que tu veux. Non, t'es pas beau, bon, je veux dire, on peut pas dire ça, mais je veux dire, t'es, regarde, par exemple, t'as de beaux yeux, hein, individuellement l'un de l'autre, mais t'as de beaux yeux, ah oui. Et puis, mon vieux, c'est rare, hein, t'es marrant, t'en connais beaucoup, toi, les mecs qui ont les yeux rouges, hein. Ah, mais ça court pas les champs. Mais même les rues, ça court pas les rues non plus. Ben, si tu vas par là, personne n'est beau, alors. Hein? Non, pas par là, par là. Mais oui, mon vieux, c'est rien du tout. Ah ben oui, mais j'ai aussi un bras plus court que l'autre. Oui, alors là, tu chipotes, hein. Parce que c'est pas le bras que t'as plus court, c'est les doigts. Hein? Le bras aussi? Oui, mais combien? 6 cm maximum. Voilà. 22, mais même 22. C'est rien du tout, hein, parce que tu te fais faire une poche ici, une poche là, tu mets tes mains dans tes poches et personne ne le sait. Hein? Puis au moins on ne piquera pas ton costard. Mais oui, mon vieux, c'est rien du tout, ça.
0: Ah ben oui, mais j'ai aussi un grand menton que tout le monde me dit, attention, vous allez marcher dessus.
4: Oui, ben attention, tu marches dessus. Non, non, je disais ça pour rire. Fais grave, quand même. Non. Alors là, hé, le grand menton, c'est rien. Parce que tu te laisses pousser la barbe, et après tu la coupes court, et personne ne sait ce que ça cache. Hein? Comment c'est de l'entretien? Ben écoute, alors non, je trouve une combine pour que les gosses arrêtent de te jeter des pierres, hein? Maintenant, monsieur veut draguer, maintenant. Alors, comment elle se sauve quand tu souris? Mais t'as vu la gueule que ça te fait quand tu souris? Ah, mais ça sourit jamais un flic, hein? Parce que là, il y a outrage, hein? Et puis moi, je vais te dire, c'est un faux problème, tu vois, la beauté. Parce que c'est pas tout, tu vois. Parce que les filles, faut les amuser, tu vois. Faut les distraire, faut les faire rigoler, tu vois. Ouais, ouais, ouais. C'est pas parce que t'es moche, en fait. C'est pas... Enfin, je dis pas ça pour te consoler, mais enfin, t'es largement assez beau par rapport à ce que t'es intelligent, quoi. Ah, t'as même de la marge, hein. Ah, tu pourrais être plus moche avec que tu trimbales. Ah oui. Ah non, tu pourrais. Non. Moi, je vais te dire, j'ai pas de conseils, tu veux, à te donner, hein. Enfin, si j'étais toi, j'essayerais le gaz. Ah ben, le gaz, c'est le mieux, hein. Tu prends un somnifère, tu ouvres le gaz, tu te couches, tu pètes même pas la note, alors. Oui, à moins vraiment de tomber un jour de grève. Parce qu'en plus, t'as pas le vol, toi. Ah ben, t'es marrant, on peut pas tout avoir. Il y a une expression qui dit il faut se foutre à l'eau, quoi, tu vois, on dit quand on hésite ou ça, on hésite, il faut se foutre à l'eau, tu vois, pareil, donc tu sais pas nager, toi. Non, mais bah fous-toi à l'eau, mon vieux, tu vois, ne fais pas cette tête-là, on jurera que t'es malade.
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de très gros solaires. Surfant sur la vague de l'énergie propre, le Californien Jeffrey Karpoff et son épouse Paulette fondent en 2011 à San Francisco la société DC Solar pour fabriquer des unités mobiles de générateurs solaires. Un gros marché aux États-Unis où ces unités sont commercialisées pour être montées sur des caravanes ou des mobilhomes ou pour servir à l'alimentation des relais de téléphones cellulaires ou à l'éclairage lors d'événements sportifs et musicaux. Les générateurs bénéficient d'un généreux programme de crédit d'impôt subventionné par le gouvernement fédéral. Jeffrey est un simple mécanicien qui a réussi à se faire une place sur le marché de l'occasion automobile de luxe. Sa rencontre avec un client désireux d'acquérir des panneaux solaires lui donne l'idée de fabriquer des générateurs. Bonne intention et premier succès auprès de l'industrie des festivals musicaux. Très vite, les Karpoff se mettent en tête d'attirer des investisseurs pour développer leur affaire. Ils proposent à leurs clients un retour sur investissement de 30% en plus des gros crédits d'impôts fédéraux. L'affaire attire Berkshire Hathaway, le fonds du célèbre financier américain Warren Buffett, qui apporte 377 millions de dollars. La compagnie d'assurance Progressive et la banque californienne East West Bancorp ajoutent respectivement 156 et 7 millions de dollars. En tout, ils sont 17 entre 2011 et 2018 à investir plus de 2,7 milliards de dollars. Hélas, DC Solar n'arrive pas à trouver preneur pour la location de ses appareils. Et la moitié des 17 000 unités de générateurs que l'entreprise proclame avoir fabriquées n'a jamais existé. Une pyramide de Ponzi est alors mise en place pour rembourser les premiers investisseurs. Tandis que les Karpoff mènent grand train. Ils achètent des maisons, 148 voitures et même une équipe de baseball en prélevant l'argent nécessaire sur le compte de la société. Les banques sont les premières à douter. Un cadre, dépêché à l'usine DC Solar, remarque que la ligne de production est un peu inerte. Un autre établissement financier apprend que DC Solar a omis de remplir cette déclaration fiscale. Les agents du FBI qui se présentent au domicile des Karpoff en 2019 en repartent avec des voitures, des ordinateurs et des dossiers. Tous deux inculpés, Jeffrey et Paulette Karpoff ont fini par plaider coupables. Ils risquent respectivement 30 et 15 ans de prison.

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1: Il est 16h. 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
2: Bonjour à tous. Le grand oral d'Emmanuel Macron ce soir à la télévision. Le chef de l'État se prêtera au jeu de l'interview à 20h sur TF1 et France 2. Une intervention d'une trentaine de minutes pour évoquer le contexte international et ses répercussions sur le porte-monnaie des Français, en particulier en ce qui concerne les prix des carburants. Les cas de Covid repartent à la hausse en France, même si selon Santé publique France, ce rebond reste bien inférieur à ceux observés les années passées. Les autorités sanitaires appellent à conserver les gestes barrières et à se faire vacciner lorsqu'on est éligible. Une enquête ouverte à Dijon après le meurtre d'une femme chez elle la nuit dernière. Des bruits de violence provenant de l'appartement ont été entendus. Le compagnon de la victime a tenté de sauter du deuxième étage avant d'être interpellé, placé en garde à vue. Le suspect de 34 ans fréquentait la victime depuis peu de temps et n'était pas connu jusque-là pour des faits de violence conjugale. 9 mois de détention à domicile sous surveillance électronique. Un homme condamné par le tribunal d'Angers pour la détention et le transport de plusieurs centaines de bonbonnes de protoxyde d'azote. Plus de 400 bonbonnes avaient été découvertes par les gendarmes dans son véhicule la semaine dernière. Le trafiquant est le premier en France à être condamné sur la base de la loi Riposte qui interdit la vente et la consommation de ce gaz hilarant. En Ukraine, au moins 6 morts dans une attaque de drones russes sur une entreprise agricole. 10 personnes ont également été blessées, selon le Premier ministre ukrainien. Des infrastructures civiles, comme des entrepôts logistiques et des sites énergétiques, sont régulièrement visées. Dans ce contexte, les renseignements danois n'excluent pas une attaque russe contre un pays de l'OTAN, même s'ils jugent ce scénario improbable. Ils estiment qu'il faudrait au moins 6 mois à Moscou pour préparer cette attaque et constituer les forces nécessaires. Et puis en basket, le lancement ce soir de la nouvelle saison d'Euroleague. Seuls 2 clubs français participent cette année à la compétition européenne. Le Paris Basket qui joue ce soir au Panathinaikos et l'ASVEL qui reçoit les Israéliens du Maccabi Tel Aviv. Voilà pour l'info, excellent après-midi.

Salut à tous et bienvenue sur l'antenne de votre radio locale Ornithorynque. C'est l'heure de se retrouver pour Au cœur de l'album, la découverte musicale de la semaine. Et cette semaine, je vous propose de découvrir en avant-première l'album Être Moi, le nouvel album de Franck. De son vrai nom, Franck Delannay, producteur, créateur de festivals de musique collectif, prof de guitare, il transmet bien plus que des notes, il transmet sa voix et son émotion. À 55 ans, il dévoile son premier album qui s'appelle Être Moi, un album composé de 12 titres. Et je vous propose de découvrir cet album tout au long de la semaine sur l'antenne de votre radio locale Ornithorynque, l'album Être Moi de Franck. Voici tout de suite un titre extrait de cet album, c'est le titre Fou d'amour.

Vous venez d'écouter le chanteur Franck à l'instant sur l'antenne de votre radio locale Ornithorynque. Son premier album qui s'appelle Être Moi sort officiellement ce 25 septembre. C'est donc en avant-première que je vous présente le premier album de l'artiste. Un album que vous pouvez retrouver sur les réseaux sociaux de Franck, sur sa page Facebook, Instagram et TikTok, ainsi que sur sa chaîne YouTube et son site francofficiel.fr. C'était l'album de la semaine dans votre rubrique Au cœur de l'album sur Ornithorynque.

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4: Dans quelques jours, ça va être la foire. Vous allez à la foire, mesdames et messieurs? Oui. Moi, j'adore la foire. J'adore les... Vous savez, les vendeurs de foire, les camelots, les mecs. Les mecs qui font... Approchez, mesdames, approchez, mesdemoiselles, approchez, messieurs, resserrez-vous. Venez découvrir la nouvelle invention des usines, j'use et j'abuse. Celle qui coupe, qui tranche, qui émince, qui ponce, qui zigue, qui limite, qui trouve. La célèbre 75 ans, mesdames. Pour éplucher vos carottes, vos pommes de terre et vos céleri, vous utilisez un économe. Eh bien, mesdames, jetez-la. Vous n'en aurez plus besoin. Voyons. Grâce à la célèbre 75 ans, je prends une pomme de terre que j'encastre dans la machine. Et grâce à ce nouveau système, on ne se coupe plus, on ne s'écorche plus. Vous avancez pour utiliser des éléments simples, pourquoi s'en priver? Vous pouvez constater, mesdames, qu'en une minute, j'ai préparé 450 kilos de frites. Il en va de même pour les céleri, rémoulades et carottes rouges. Il a chiffonné de sel, il vous suffit simplement cela de changer les grilles correspondantes. Mais la 75 ans a bien d'autres talents. Prenez par exemple les jus de fruits. Avec simplement une orange, une pomme que je coupe au gage ma machine avec la poêle et pépin à queue, je tourne, je pousse, je visse. Quand j'ouvre la machine, vous pouvez constater que j'ai préparé 19 litres de jus de fruits. Ça coule, ça n'en finit plus de couler. D'un côté, la poêle est pas la queue, de l'autre côté, jus de fruits, des vitamines, tout ce qu'il faut pour avoir bonne mine. Monsieur, monsieur est bricoleur, pas de problème. La célèbre machine peut également décoller la tapisserie, tondre la pelouse, laver la voiture et donner l'alerte quand on vous cambriole. Évidemment, vous vous en doutez, la célèbre machine n'est pas gratuite, mais rassurez-vous, elle n'est pas sans doute prix. Mesdames et messieurs, je ne vous demanderai pas 2000 euros, mais pas 1000 euros, mais pas 500 euros. Je vous demanderai la somme qui est sur 2 euros. De plus. C'est pas cher. Si vous achetez la machine, je vous offre les 10 grilles supplémentaires pour un prix unitaire de 5 euros, ce qui fait un plateau. Vous emportez la machine, les 10 grilles, et je vous offre cette fois-ci le superbe coquillard. Oui, le chien qui remue la tête quand on le pousse à l'arrière. Oui, monsieur, ne veut que le chien. Bravo, monsieur. Oui, madame, nous pour les espèces, les chèques, les arrêts français, les frambelles, les travers chèques, tout, et etc. Merci beaucoup. Merci, oui, merci. Merci beaucoup, merci. Merci, merci encore, merci. Merci, merci, merci beaucoup. Merci. Ah. Ah. Bonsoir, ma chérie. Ta journée s'est bien passée? Formidable. Dis-moi, les enfants sont ici? Bien. Les enfants, je vous donne 5 minutes, pas 30, pas 60, mais 5 pour aller à la salle de bain, faire votre toilette et passer à table. Où nous pourrons déguster une superbe plat que maman nous a préparé. Je crois que pour le menu, nous avons une salade de tomates avec de l'oignon et des échalotes. Ensuite, nous pourrons déguster ce superbe gigot, accompagné, vous vous en doutez, par les célèbres flageolets du jardin de grand-père. Allez-y, passez-moi vos assiettes, je vais vous servir. Oh, mes chéris, ce sont les superbes assiettes que nous avons achetées à la foire. Celles qui ne se rient pas, qui ne se cassent pas et qui passent au lave-vaisselle sans altérer les décors. De plus, chérie, je me rappelle, nous les avons eus pour un prix qui n'est pas égal à 5 euros, pas 2 euros, mais 5 euros, le jeu de pièces. Pourquoi s'en priver? Nicolas, dernier avertissement. Si tu arrêtes d'embêter ta soeur, je t'offre. Oui, chérie, je lui offre cette superbe voiture télécommandée qui avance et qui recule grâce au son de votre voix. Quant à moi, chérie, je crois que je vais aller me coucher, car vois-tu demain, je présente la nouvelle invention des usines, j'use et j'abuse, la déjà très célèbre serpillère magique. Mais si, je t'en ai déjà pas eu enchaîné. Grâce à la serpillère magique, le ménage devient fantastique. Car grâce à ces micros, chérie, la serpillère magique peut pomper jusqu'à 2000 litres de liquide par centimètre carré. Mais chérie, mais qu'est-ce que tu fais? Tu épluches ta pomme avec un économe? Eh bien chérie, jette-le. Tu... Non, non, pas plus besoin. Regarde, je prends ta pomme que j'encaisse pour la machine. Grâce à mes yeux, tu vas voir si tu recules, c'est vraiment simple pour moi sans mieux.

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1: L'association de la chorale épiqueur de Bouloir et l'école de musique intercommunale de la communauté de communes du Génois Bidurien vous propose une rencontre de chorale avec le Chœur du Val le dimanche 27 septembre à 16h à l'église du Breil-sur-Mérise. L'entrée est libre, participation au chapeau.
2: Voyage en art, c'est une exposition d'art plastique du 19 au 27 septembre dans le hall du centre de ressources Épidore à Bouloir. Venez découvrir les nouveaux artistes pour ce deuxième voyage, mais aussi retrouver les artistes de l'année dernière qui avaient exposé lors de la première édition à l'atelier de la Licorne, 95 rue Nationale à Bouloir. Les deux lieux seront ouverts de 10h à 12h30 et de 15h à 18h. Pour tout renseignement, 06 12 80 38 98. Le samedi 26 septembre, rendez-vous au Luard pour un concert de gospel avec le groupe Gospel Harmony Voices. Début du concert à 17h30 à l'église Notre-Dame de la Présentation, place de l'église, au Luard. Accueil du public dès 17h. Entrée 12 euros. Pour tout renseignement, 06 63 24 32 92. Organisé par l'association culturelle Les Scènes Luartaises.
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8: C'est l'histoire d'un mec qui en a raconté une histoire et qui l'a pas comprise. L'histoire qu'on lui a raconté au mec, c'est l'histoire d'un mec qu'on raconte à un autre dans la rue. Et il y en a un qui dit à l'autre, j'ai vu le couvreur, il m'a parlé de toi. Oh, il est de moi, il est de toi. Et le mec, Étienne, a raconté l'histoire, il a trouvé le moyen d'une part de ne pas la connaître et d'autre part de ne pas la comprendre, ce qui est plus dur. Et il arrive au boulot et tombe sur son chef de service, il dit, tiens, bonjour, c'est Martinez, il dit, ça fait plaisir parce que quand on vient de me raconter l'histoire, tu rigoles, je me suis dit, tiens, il a raconté à M. Martinez, comme ça, il ne faut pas faire rentrer, c'est pas pour dire, mon boulot, ça merde un peu. Alors l'autre, il dit, ben, vas-y, racontez, ben, il dit, ben, voilà, figurez-vous que... Je viens de voir le coureur. Il m'a parlé de vous. Une autre. Bon, d'accord.

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1: Bonsoir à tous. La hausse des prix des carburants n'en finit plus. Des records pour le diesel ont été battus dans 19 pays de l'Union européenne, notamment en France, mais aussi en Allemagne et en Italie. En moyenne, 2,23€ le litre contre 2,16€ une semaine auparavant. Le Danemark et la Finlande affichent le prix le plus élevé, 2,56€. Les transporteurs routiers, eux, bénéficient d'une petite respiration. Un nouveau décret renouvelle les aides carburants qui leur sont destinées pour les mois de juin à août. Ce coup de pouce a déjà permis de verser 50 millions d'euros à 10 000 entreprises. Le dispositif prévoit jusqu'à 60 000 euros d'aide par mois pour les entreprises les plus en difficulté. Les ambulances qui mènent des négociations avec le ministère de la Santé ne sont plus concernées par les aides. Cette épineuse question des carburants, Emmanuel Macron va s'en saisir ce soir à l'occasion de son interview à 20h sur TF1 et France 2. Le chef de l'État s'exprimera sur le contexte international du Moyen-Orient à l'Ukraine. 8 nouvelles interpellations dans l'affaire Quentin Derenck, ce militant d'extrême droite de 23 ans, victime d'un lynchage mortel en février dernier à Lyon. Les interpellés sont soupçonnés d'avoir participé au RICS, mais pas d'avoir porté les coups mortels. Les faits se sont produits en marge d'une conférence de l'eurodéputé Rima Hassan à Sciences Po. 9 militants d'ultra-gauche sont déjà mis en examen dans le cadre de cette affaire. Place aux plaidoiries de la défense aujourd'hui au procès de l'assassinat de Federico Martín Aramburu, l'ex-rugbyman argentin tué en 2022. Hier, les réquisitions sont tombées. L'avocat général a demandé 27 ans de réclusion contre Loïc Le Priol, accusé d'avoir tiré à 6 reprises, et 20 ans de prison à l'encontre de Romain Bouvier, jugé pour tentative d'assassinat. Le verdict sera rendu demain. Et puis en foot, les Girondins de Bordeaux pourraient éviter la liquidation judiciaire. Selon le journal Sud-Ouest, le fonds d'investissement Park Bench est en passe de racheter le club à Gérard Lopez, ce qui permettrait aux Girondins d'évoluer cette saison en régional. Ce rachat s'accompagnerait d'une renégociation des dettes. Voilà pour l'info. Excellente fin d'après-midi.
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0: raconte.
1: Hey, raconte. Un fabuleux progrès de Laurent Bunel. Le dauphin contre torpilleur. Au plus fort d'une bataille navale, un dauphin fut convoqué à bord du bateau amiral. L'équipage avait remarqué, chez ce cousin mammifère, sa grande capacité à louvoyer en silence parmi les navires de guerre. L'animal affectueux comme un chien, croyant qu'on ne lui voulait que du bien, considéra ses hommes avec amitié, sans se douter du sort qui lui était réservé. Quelques heures plus tard, le voici équipé tel un vrai sous-marin de poche. Périscope, torpille et sonar, on n'oublia rien, pas même une cloche. Voyant que le dauphin avait bonne mine, il fut donc baptisé pour cette guerre sous-marine, avec pour ordre de mission d'envoyer le plus possible de navires par le fond. Mais le dauphin, comme la plupart des marins, était un grand joueur. En route, il fit des ronds dans l'eau. Sa promenade dura plusieurs heures. Lorsqu'il voulut enfin lancer ses torpilles pour pouvoir lui aussi jouer aux quilles, il se trompa tout bêtement de bateau. Retour à l'envoyeur pour ce vilain contre-torpilleur. Sous la ligne de flottaison, il existe aussi des bateaux dotés de raison. C'était un extrait de « Un fabuleux progrès » de Laurent Bunel.

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4: Autant je suis pas pour dire du mal des cons quand ça se voit. Autant on va pas parler des cons sans faire un détour par les militaires. Mais moi je vous parle des vrais militaires, hein. Ceux que c'est leur métier, tout ça, qu'ils habitent dedans et tout, hein. Moi je parle pas des mecs qu'on embauche comme ça un an pour les faire chier puis qu'après on rend au chômage. Non. Je parle des vrais, moi. Des vrais militaires. Bon. Alors, qu'est-ce que c'est qu'ils font toute la journée si c'est pas du sport? Le seul avantage, c'est que même quand t'as perdu, on t'envoie la Marseillaise. Ça fait léger comme avantage, hein. Et puis vous savez, personnellement, moi, qu'est-ce que je pense des cons qui écoutent la musique au garde-à-vous? Bah tiens, la réponse est contenue dans la question, là, je fais qu'un voyage. Hey. Bon alors, évidemment, hey, les sportifs aussi, ils écoutent les hymnes nationaux au garde-à-vous. Mais seulement quand ils gagnent. C'est fait que pour les Français, nous, on est peinards, on est beaucoup moins fins que les autres. Bon, mais alors, ce qui est bien, les jeunes, on les habitue à avoir de l'ordre. Avec le sport, comme ça, ça reste militaire, ça. On habitue les jeunes à avoir de l'ordre. C'est très important, l'ordre. La peur du désordre chez les jeunes. Très important. Avant, les bikinis et les cheveux, par contre, maintenant, ils se coiffent, il y a un progrès. Les cheveux dans le même ordre. Et l'ordre, très important, par exemple, parce que pour plus tard, regardez, même le tiercé est moins cher dans le désordre. Et en plus, non, mais surtout, ça fout mal. T'as touché le tiercé dans le désordre. Pour penser pour un con, c'est le premier, hein. Et alors, l'ordre, tout ça, ça entraîne la paix. Il y en a plein de choses qui est détenue par les militaires et qu'on a au-dessus de la gueule, je vais tomber dessus à un moment à l'autre. Je sais pas pourquoi on leur a donné ça à eux, d'ailleurs, enfin bref. Parce que l'ordre et la paix sont des choses très importantes. J'entendais un jeune qui disait l'autre jour à un flic « T'es ça, les gardiens de la paix, au lieu de nous la garder, il faudrait mieux de nous la foutre. » Effectivement, envisagé sous cet angle, on peut préférer le désordre. Mais c'est formidable avec la connerie, parce que c'est comme ça que ça s'appelle. C'est Descartes d'ailleurs, c'est un mec, c'est un philosophe, enfin il est mort, on le compte pas. Hein. Il disait que l'intelligence, c'est la chose la mieux répartie chez les hommes, n'est-ce pas? Parce que quoi qu'il en soit pourvu, il a toujours l'impression d'en avoir assez, vu que c'est avec ça qu'il juge. Hein. C'est ça le piège. Ah non, mais je le dirai à Descartes, hein, que vous l'avez applaudi, ça va lui faire plaisir. Parce qu'on dit toujours les enfants, oh les enfants, ils sont intelligents les enfants. Puis après on dit, plus ils sont grands, plus ils sont bêtes. Alors, on dit les enfants, ils sont intelligents pour leur âge. Ça prouve bien que quand ils grandissent, ils y paument. Et alors, il y a des qualificatifs, plus des grands, plus des bêtes, grand con, grand tendu jusqu'à vieux con. Alors, si les enfants sont intelligents et que plus ils grandissent, plus ils deviennent bêtes, ils paument un truc en route qui est quand même pas facile à expliquer là. Moi j'ai un truc, mais je sais pas, c'est léger. Parce que comme c'est les grands qui disent que les mômes sont intelligents et que déjà ils sont censés être cons, peut-être ils se gourrent. En tout cas, il n'y a aucune raison pour que les gens se fassent la gueule dans la rue, ils se connaissent pas. Hein. C'est bien par bêtise, ils ne veulent pas se parler. Pardon monsieur, vous avez du feu. Non, non, je connais pas les gens. Le feu c'est rien, pss, voilà, pouf. Bon c'est un pétard, pan. Et alors, c'est formidable, c'est que plus les gens se passionnent, plus ils deviennent cons. Même les catholiques, avant, ils se battaient avec les protestants. On disait, tiens, ça les promène. Je déconne pas, hein, j'ai lu dans le canard. Eh, hey. Les catholiques, ils se bourrent la gueule entre eux, maintenant. Là. Dans les églises, ils sont battus à coups de poing dans les églises. Je vous le donne, Émile, encore une fois. C'était pour savoir dans quelle langue ils allaient dire la messe. S'il y a un truc dont on se fout, qu'est-ce qu'on en a à foutre qu'ils disent la messe dans n'importe quel nom, ils nous emmerdent. Et en plus, ils ont que ça à foutre, ils ont qu'à faire de séances, puis pas nous emmerder.
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qu'est-ce qu'il est collant, ce type. Je dis rien parce que je veux pas faire de scandale, mais alors, quel pot de colle. Il fait des idées ou quoi? J'ai accepté cette série de slow avec lui pour pas faire tapisserie devant les copines, mais alors,

0: suite à nous.
1: Ça n'en finit pas. Qu'est-ce que je regrette d'avoir dit oui à ce type. En plus, il s'est aspergé d'eau de toilette. Mon Dieu. Je sais pas ce que c'est que cette eau de toilette, mais alors, drôlement incommodant.
0: Elle est pas mal, ma cavalière. Elle est pas terrible, terrible, mais elle est pas mal. Pour une fois, j'ai pas hérité de la plus moche. Il y a pas longtemps, je me suis coltiné une géante toute la soirée. Au moins, celle-là est à ma taille.

0: chose, quelle horreur. Oh, et puis alors il me donne chaud à me coller comme ça, et vas-y que je te colle, et vas-y que je te colle.
1: Dommage qu'elle ait les mains moites. Ça me gêne pas des masses, mais elle a les mains moites. C'est pas ce que je dois lui faire de l'effet. C'est l'excitation, ça. Je vais lui mordiller le lobe de l'oreille. Si elle me fout pas une baffe, c'est que j'ai ma chance. Ouais, c'est pas dans la poche. Faut s'accrocher. Accroche-toi, Jeannot.
0: Il m'a mordu l'oreille, il m'a fait mal, ce con. Il est con, ce type. Oh, et puis alors, qu'est-ce qu'il cocotte? Cette eau de toilette, nauséabonde.

0: tant pis, je vais au bout. Mais alors, on peut dire que ça me coûte, hein.
1: Elle en peut plus. Je la rends dingue, la poulette. Et encore, j'ai pas sorti de grand jeu. Attends un peu que je me déchaîne. Allez, vas-y, vas-y, genou, emmène-la au ciel.

0: Viens danser. Tant pis si je coiffe Sainte-Catherine, mais alors... Les exciter comme ça, merci bien.
1: Je vais lui griffer le dos avec mon pouce. Il paraît qu'elles adorent ça, ces chiennes. Je l'ai lu dans une revue spécialisée. On va voir ce que ça donne. Je vais partir du bas du dos et remonter jusqu'à la nuque.
0: Aïe! Mais il est givrin, ce mec. Il vient de me labourer la peau du dos avec son ongle. Tu parles d'un plaisir? Moi qui ai un mal fou à cicatriser, c'est bien ma veine. Il a fallu que je tombe sur un sadique. C'est tout moi, ça. Il manque que ça finisse, ce gelot, parce que je suis au bord de l'esclandre.
1: Bien joué, Jeannot. Elle est à point, là. Elle est à point. Il n'y a plus qu'à porter les stockades. Allez, vas-y, Jeannot. Vas-y, mon fils. Il faut conclure maintenant.
0: Berk. Berk, berk, berk, berk, berk.
1: Et voilà le travail. C'est pas si compliqué, les gonzesses. Il faut savoir s'imposer. C'est tout.
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0: 600 avant Jésus-Christ. Massilia, fondée par les Grecs. Pourquoi des Grecs en Gaule? Les Grecs de la ville de Phocée en Asie mineure sont à la recherche de terres à coloniser. Vers l'an 600, ils débarquent dans le sud de la Gaule, près du delta du Rhône plus précisément. Un territoire peuplé par les Celto-Ligures. Ils vont fonder la cité de Massilia et établir ainsi les bases d'un véritable empire commercial. Quand les Phocéens jettent l'ancre près des rives de l'Acidon, sur le site actuel du vieux port de Marseille, ils ont à leur tête le fier et beau Protis. Selon la légende, Protis est venu voir le chef d'une tribu Celto-Ligure pour lui demander son amitié à l'endroit même où il voulait installer une cité. Il le trouva en plein préparatif du mariage de sa fille Gypsy. Au cours du festin, la jeune fille devait elle-même choisir son époux parmi les convives. À la surprise générale, Gypsy tendit la coupe à Protis. Le chef donna alors au jeune couple un territoire pour y construire une cité. Les débuts de Massilia sont difficiles et il faut se protéger derrière de puissantes murailles. Mais la cité se développe rapidement. La proximité du Rhône facilite le commerce de l'étang et de l'ambre avec le monde mystérieux du Nord-Ouest. Des côtes de la Manche au delta du Rhône, le transport nécessite 30 jours. Peu à peu, les Massiliotes transmettent aux Celtes la culture de l'olivier et l'alphabet grec. Ils introduisent ainsi en Gaule les premières monnaies, le drachme et obol d'argent, qui sont recherchées dans tout l'Occident. Massilia devient une grande puissance économique, reconnue dans tout le bassin méditerranéen. Elle s'entoure d'une couronne de comptoirs. Nicaïa, Nice, Antipolis, Antibes, Agathe, Agde et Empuria en Espagne. Les navigateurs massialotes, comme Pythéas, vont contribuer à repousser les limites du monde connu. Date à retenir, 600 avant Jésus-Christ, Massilia fondée par les Grecs.
1: Voilà, c'est fini.
0: À la prochaine fois.

0: Bonsoir à toutes et à tous. On est jeudi, il est 18h. Vous écoutez Ornithorynque, c'est l'heure du journal tout de suite.
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2: Bonsoir à tous. Que va dire Emmanuel Macron? Le chef de l'État sera à la télévision ce soir alors que les Français souffrent de la crise des carburants. Moins de dépenses pour la sécurité sociale et plus pour les mutuelles, c'est ce que préconise un rapport d'experts. Les remboursements d'optique et d'audioprothèses sont notamment dans le viseur. Et puis vous avez sans doute entendu son nom ces derniers jours, l'écrivain québécois Télisson Aurélien, dans la tourmente, accusé d'avoir écrit son livre avec l'intelligence artificielle. Emmanuel Macron, très attendu sur la question des carburants. Le chef de l'État prendra la parole ce soir à 20h lors d'une interview d'une trentaine de minutes sur TF1 et France 2. Et ce, alors que le prix moyen du diesel à la pompe atteint 2,23€ dans l'Union Européenne, son plus haut niveau historique. Emmanuel Macron doit trouver les mots pour rassurer et surtout remettre cette crise dans son contexte, selon la consultante en communication de crise, Christelle Bertrand.
3: Il n'y a rien de tel pour essayer d'expliquer une situation que de remettre tout ça dans le contexte. On explique souvent ce qu'on sait, ce qu'on fait, expliquer l'évolution des actions qu'on a mises en place. Si un de ces éléments manque, alors l'inquiétude revient. Est-ce qu'il peut faire baisser le prix à la pompe tout de suite? C'est peut-être ce qu'il faut attendre. Si on est dans cette attente, ça risque d'augmenter la frustration. Et c'est pour ça que l'exercice, il est compliqué. C'est pour ça que chaque mot va être pesé, et par la classe politique, et par les médias, et par l'extérieur.
2: La menace russe sera aussi au programme de l'interview de ce soir. Il y a quelques jours, le chef de l'État a demandé de renforcer la protection des infrastructures critiques et des sites sensibles du pays. Vladimir Poutine participera-t-il au sommet du G20? Le Kremlin dit étudier l'invitation de Donald Trump alors que le sommet se tiendra en décembre aux États-Unis. En attendant le G20, Donald Trump reçoit en ce moment à la Maison-Blanche le président chinois Xi Jinping. Lors de son premier discours, le président américain s'est félicité d'avoir réalisé d'énormes progrès sur les questions qui divisent la Chine et les États-Unis. En France, les cas de Covid repartent à la hausse, même si, selon Santé publique France, ce rebond reste bien inférieur à ceux observés les années passées. Les autorités sanitaires appellent à conserver les gestes barrières et à se faire vacciner lorsqu'on est éligible. Lunettes, appareils auditifs ou encore transport sanitaire, ces dépenses de santé pourraient bientôt être remboursées à 100% par les mutuelles. C'est en tout cas ce que préconise un rapport commandé par le gouvernement. Le but, alléger les charges pour la sécurité sociale. Aujourd'hui, les complémentaires santé financent 13% des dépenses contre 80% pour la Sécu. Mais cette idée ne ferait qu'augmenter les tarifs des mutuelles pour le président de l'Institut Santé, Frédéric Bizard.
4: Est-ce que ça apporterait des bénéfices d'accès aux lunettes, d'accès à l'audioprothèse? Bien sûr que non, puisque ça ne ferait pas baisser les cotisations sociales et donc ça n'augmenterait en rien leur capacité à accéder à ces prestations-là. Donc ce rapport-là propose d'aller un peu plus loin dans ce que l'on fait depuis des années, c'est-à-dire ces transferts un peu simplistes qui ne font qu'augmenter les primes des mutuelles et donc augmenter le coût, la charge, le taux d'effort pour la classe moyenne pour accéder aux soins. Donc on est au bout de cette histoire-là. Ce rapport est là pour dire que les mutuelles sont prêtes à le faire, mais certainement pas les Français, je pense.
2: Si la mesure venait à être actée, 5 milliards d'euros de dépenses de l'assurance maladie seraient transférés vers les mutuelles. Une enquête ouverte à Dijon après le meurtre d'une femme chez elle la nuit dernière. Des bruits de violence provenant de l'appartement ont été entendus. Le compagnon de la victime a tenté de sauter du deuxième étage avant d'être interpellé et placé en garde à vue. Télisson Aurélien au cœur de nouvelles accusations. L'écrivain québécois d'origine haïtienne est soupçonné de plagiat. Certains de ses textes publiés il y a plus de 10 ans auraient été copiés ou du moins fortement inspirés d'écrits existants. L'écrivain vit décidément une période tourmentée puisque depuis quelques jours, Anna Granger, on l'accuse d'avoir écrit son livre grâce à l'intelligence artificielle.
5: Télisson Aurélien est en fait au cœur de soupçons liés à l'IA depuis le début de semaine. Des internautes l'accusent d'avoir fait rédiger son best-seller « C'était ça ou mourir » par une intelligence artificielle. Les internautes s'appuient sur les résultats de Pangram, un logiciel spécialisé dans la détection d'IA. Selon la machine, la structure des phrases, le vocabulaire du livre ne trompe pas, c'est du travail d'algorithme. L'auteur lui nie et affirme que le logiciel confond son style poétique avec une formule mathématique. Et il faut rester prudent avec les détecteurs d'IA. Par exemple, si vous passez certains versets de la Bible dans ces logiciels, la machine conclut là aussi qu'ils ont été écrits par un robot.
2: Le PDG de Pangram l'admet lui-même, son outil ne doit jamais être une preuve absolue, mais seulement le point de départ d'une enquête. Et puis un mot de basket avec le lancement ce soir de la nouvelle saison d'Euroleague. Le Paris Basket joue au Panathinaikos et l'ASVEL reçoit les Israéliens du Maccabi Tel Aviv. Voilà pour l'info, excellente soirée.
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0: Et pendant une heure, vous êtes avec Teddy. Soyez les bienvenus sur votre radio locale Ornithorynque. 18h05 et comme tous les jours, après le journal, on est parti pour une heure de musique mémorable des deux décennies 90 et 2000. Un voyage spatio-temporel dans lequel je vous invite à découvrir ou redécouvrir le son qui a marqué notre jeunesse, votre jeunesse, pourquoi pas, avec, allez, dans le programme de cette émission, un programme que vous avez déjà pu retrouver, bande de petits vénards, sur la page Facebook et Instagram de la radio. Pour celles et ceux qui n'ont pas vu, il y aura Jennifer Lopez, il y aura du Laurie, du MC Solar, du Britney Spears, on aura Santana, on aura, ouh, ça c'est bon ça, JD, on aura Lynn Marlin qui arrivera dans un instant, et puis même le groupe Ozone.

Ozone qui avait vraiment marqué avec leur premier single. Ça, c'était leur deuxième single, ça s'appelle Desperate Time. Et après, bah, on n'a plus trop entendu parler. Allez, nous, on démarre en musique avec la Madone, Madonna et son incontournable Ray of Light, à titre sorti en 98, qui marque même un véritable virage dans la carrière de Madonna avec des sonorités électriques, électroniques. Écoutez ça, ça faisait ça dans les années 90, en 1998. Madonna, on l'entendait à la radio avec ce titre-là. Allez, pendant une heure, on va mélanger le plus gros tube international de la pop française, de la dance et quelques souvenirs. Pour l'instant, c'est la Madonna.

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avec Despretine. C'était là qu'on vient d'écouter à l'instant sur l'antenne de votre radio locale Ornithorynque, un titre qui nous ramène au début des années 2000 avec ce groupe moldave qui allait quelques années plus tôt bien exploser partout en Europe avec Dragosta Dintei. Vous êtes à l'écoute de l'Afterwork 90-2000. On change d'ambiance, on va quitter la dance pour retrouver l'Eurodance dans un instant.

Plastic Dreams. JD, on va le retrouver d'ici quelques instants. Mais bah là, c'est du pop rock que je vous propose. Puisqu'en 99, Santana s'est associé à Rob Thomas, le chanteur de Matchboy 20, pour le titre Smooth. Le titre qui va devenir l'un des plus grands succès de la fin des années 90 et offrir à Santana une nouvelle génération et un nouveau public. Soyez les bienvenus, c'est l'After War 99 000.

0: Et maintenant, de la chanson de Daube. Besoin de rien, envie de toi.
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2: Étonnant, non ?

Avec Yves de la radio, on a eu l'occasion de la rencontrer il y a un an et demi, la chanteuse Gilles Kaplan. Elle était sur la scène de la salle polyvalente de Dolon et c'était vraiment un joli moment, un bel échange qu'on a passé ensemble. Soyez les bienvenus, on était à la fin des années 80, début 90 avec ce titre-là, Tout ce qui nous sépare. On est en direct évidemment sur l'antenne de votre radio locale Ornithorynque. On avance de quelques années, on quitte les années 90 pour retrouver les années 2000. Et dans les années 2000, eh bien, il y avait beaucoup de jolies filles qui chantaient. Parmi elles, eh bien, il y avait la magnifique Laurie, qui après est devenue Laurie Pester, puis s'est mise dans la comédie et retour sur scène pour ses 20 ans de carrière. Franchement, elle cartonne.

Donne toujours autant sur scène. Et là, eh bien, je vous propose d'avancer de quelques années. On laisse Laurie de côté, on l'écoutera d'ici quelques instants. Et je vous propose de retrouver Gino avec le titre Get Right, un morceau inspiré d'un titre de Matteo Parker, avec cette grosse ligue de cuivre qui donne immédiatement envie de bouger. La chanteuse, mais également l'actrice, la figure pop des années 2000. Allez, on monte le volume. Voici Get Right, Jennifer Lopez dans l'After War 90-2000.

Ah, c'est bon ça, MC Solar, obsolète. À l'instant sur l'antenne de votre radio locale, Ornithorin, un type qui nous rappelle que le rap français avait déjà parfaitement trouvé sa place dans les playlists et surtout auprès du grand public dans les années 90 et 2000. Et puisqu'on parle de morceaux incontournables, retournons dans la dance des années 90. Avec la chanteuse Corona. Justement des années 90, en 93, elle avait cartonné avec le titre The Rhythm of the Night, alors qu'elle avait eu du mal à se faire une place évidemment dans les discothèques, mais qu'elle avait très vite cartonné une fois qu'elle a été bien écoutée par le public. Corona par la suite, eh bien, a sorti ce titre Baby. Oui, ça c'était bon ça. Un morceau incontournable qu'on va écouter dans un instant. Mais pour l'instant, direction l'année 2003 et la chanteuse Britney Spears avec une production électropop qui s'appelle Toxic. Un refrain qui reste encore aujourd'hui dans toutes les mémoires. Un énorme classique des années 2000 et surtout un clip assez torride.

Baby sur l'antenne de votre radio locale Ornithorynque. Nos deux derniers petits détours dans les années 90 pour clôturer l'afterwork 90-2000 de ce jeudi 24 septembre, les amis. Mon Coradas est ici aussi, je vous le disais tout à l'heure, The Rhythm of the Night, l'un des plus gros hymnes de la décennie des années 90. En tout cas, on termine, nous, l'heure de l'afterwork 90-2000. Oui, je sais, je vous entends. Dans votre voiture, chez vous, vous êtes en train de vous dire « Ah, ça y est, c'est fini, oui !» Mais je vous laisse pas avec n'importe quoi, ni avec n'importe qui. Elle avait 17 ans quand elle est débarquée avec son look complètement grungy, sa guitare et son univers pop. Avril Lavigne, Skater Boy, c'est rapidement devenu l'un des titres emblématiques. Avril Lavigne pour terminer l'Afterwork 90-2000. Gros bisous tout le monde et à demain sur Ornithorynque.

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2: Bonsoir à tous. Les prix à la pompe du diesel dans l'Union européenne ont atteint un nouveau sommet à 2,23€ le litre contre 2,16€ la semaine dernière. Des records ont été battus dans 19 pays de l'UE, dont l'Allemagne, la France et l'Italie, sous l'effet des guerres au Moyen-Orient et entre la Russie et l'Ukraine. La flambée des prix à la pompe et l'état de la menace russe qui devrait occuper l'essentiel de l'interview d'Emmanuel Macron à suivre ce soir à 20h sur TF1 et France 2. Et les prix des carburants pourraient encore augmenter. Donald Trump a menacé d'interdire les exportations de diesel de son pays. Selon Politico, cette mesure pourrait être appliquée pendant 90 jours. Les États-Unis qui exportent actuellement plus d'1,5 million de barils de diesel par jour, ce qui en fait de très loin le premier exportateur mondial. En France, la colère sociale gronde. Les 8 organisations syndicales qui représentent la fonction publique ont de nouveau appelé ce soir à des revalorisations salariales. Elles dénoncent notamment le gel du point d'indice des fonctionnaires intégrés potentiellement dans le budget 2027. L'intersyndicale a réitéré son appel à la grève pour mardi prochain. Près de 155 manifestations sont déjà prévues à travers tout le pays. Dans l'actualité également, 8 nouvelles personnes ont été interpellées mardi dans le cadre de l'enquête sur le meurtre du militant d'extrême droite Quentin Durenc à Lyon en février dernier. Parmi elles, 5 ont été mises en examen pour association de malfaiteurs. Les charges se multiplient contre Télisson Aurélien. L'écrivain québécois d'origine haïtienne se défend d'avoir eu recours à l'intelligence artificielle pour son dernier roman auréolé du prix FNAC. C'était ça ou mourir. Mais la presse et Radio-Canada ont révélé qu'une nouvelle et des articles publiés dans les années 2010 par l'auteur reprenaient des textes d'autres écrivains. Et puis c'est un engouement inédit, le pape Léon XIV est attendu en France à partir de demain. Toutes les cloches des églises de France sonneront pendant 7 minutes à 10h, l'heure d'arrivée du souverain pontife à Paris. Bonne soirée à tous, à notre écoute.
3: Bonjour, aujourd'hui nos pas nous mènent en Sud-Sarthe, entre plateau calaisien et vallée du Loir. Limite de département, frontière avec le Loir-et-Cher, canton de Montval-sur-Loire. Mais je vous avoue de suite, cette balade est presque archéologique, car il vous faudra retrouver les limites de la commune dont je vous évoque le nom, Pont-de-Bray. Car voici donc, pour plus ample explication, Pont-de-Bray est un lieu-dit, le hameau de Pont-de-Bray, situé au sud du territoire de l'ancienne commune de Lavenay, entre le bourg de Lavenay et Poncé-sur-Loire, commune du Loir-et-Cher, près du confluent de la Bray et du Loir, administrativement rattachée à Lavenay, commune déléguée de la commune nouvelle de Loire-en-Vallée, formée le 1er janvier 2017 par la fusion de Lavenay, La Chapelle-Gauguin, Poncé-sur-le-Loir et Ruillé-sur-Loire. Alors, sortez votre panoplie d'enquêteurs, votre meilleur plan, chaussez vos meilleurs escarpins, ou plutôt chaussures de randonnée, et partez à la découverte du hameau de Pont-de-Bray, et ainsi essayez de déterminer ses limites et bâtiments emblématiques. À mi-chemin entre Le Mans et Tours, plus proche de Vendôme que de ses deux capitales départementales, le hameau de Pont-de-Bray est bordé par Lavenay, Sougeais et Couture-sur-Loire, deux communes du Loir-et-Cher, Poncé-sur-le-Loir et La Chapelle-Gauguin. Pour le plaisir de visiter, le lieu dit La Vallée de la Flotte étant tout proche au nord-ouest du hameau de Pont-de-Bray, à vous de déterminer s'il dépend du Pont-de-Bray. Partez en quête dans les bois de la Flotte de l'emplacement où s'installa en 1648 une communauté de moines camaldules sur le lieu présumé où Saint Rimet aurait vécu en ermite au 7e siècle. En 1818, la route de Bessé-sur-Bray à Pont-de-Bray est ouverte. De plus, nous marchons sur les pas de la famille Dubélé, qui achète le fief Brehaut et le fief Mouton, joignant ainsi à la seigneurie de la Flotte l'essentiel du territoire de Lavenay, qu'ils conserveront jusqu'au XVIIe siècle. Cette famille a compté de nombreux dignitaires du royaume, par exemple chambellan du roi Louis XI, évêque, lieutenant du roi pour la province du Maine, etc. Et bien sûr, le poète Joachim Dubélé. Au XVIe siècle, René Dubélé fait rebâtir le château de la Flotte. En 1608, René E. Dubélé épouse Charles de Hautefort. Leur fille, Marie de Hautefort, fille d'honneur de la reine Anne d'Autriche, se fait bientôt remarquer par l'affection que lui porte le roi. Mais s'étant attirée la disgrâce du cardinal de Richelieu, elle est exilée à la flotte de 1639 à 1643. Fin de cette balade à Pont-de-Bré, hameau de Lavenay, elle-même ancienne commune de Loire-en-Vallée. Mais nous nous retrouvons très vite pour une nouvelle déambulation sartoise. À bientôt, et sartoisement vôtre.

0: 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Salut à tous, c'est l'heure des bandes annonces des films en sortie nationale ce mercredi 23 septembre. Bienvenue dans Écran Large et Yves m'accompagne. Salut Yves.
1: Salut Patoche, bonjour tout le monde.
0: On a deux films historiques dans cette chronique. On va commencer avec le film français, un film de guerre. Ça s'appelle Justin le Juste de Éric Barbier avec Alban Ivanov. Alors là vous vous direz, ah c'est une comédie. Non, non, non. Alexandra Lamy, c'est toujours pas une comédie. Et Biran Ba. Le petit résumé, on va vous mettre dans le bain tout de suite. Je t'écoute Yves.
1: 1915. La guerre, c'est une terre inconnue où l'on envoie Justin, misérable paysan, à une époque où il doit s'occuper de ses champs. Il doit partir se battre, au nom d'une loi qu'il ignore, contre un ennemi qu'il n'a jamais vu, alors qu'il ne rêve que de rester dans sa ferme. Sa rencontre avec Basile, un tirailleur sénégalais, va lui ouvrir les yeux sur cette guerre qu'il ne comprend pas. C'est avec lui qu'il va se révolter contre les injustices d'un commandement absurde et devenir un héros pas comme les autres.
0: Bon, eh bien, c'est prometteur. Apparemment, c'est inspiré de Justin le Juste ou La Charrette de Jean Pompougnac. On écoute la bande-annonce.
2: Bonjour, je travaille pour le Canard Enchaîné.
3: Justin le Juste.
2: Je veux faire un portrait de vous pour que les gens sachent ce qui s'est passé. Vous me racontez et j'écris.
4: Vous ne savez peut-être pas, il se passe des choses graves.
5: Quand les hommes se battent, Justin, c'est la guerre.
3: Faut me parler avec des mots que je comprends.
6: Mais qu'est-ce que t'as pas compris?
3: La guerre, je sais pas ce que c'est. 10 jours après, ils nous ont envoyés sur le front. Qu'est-ce que je foutais dans ce merdier? La guerre avait commencé depuis un an et je ne savais rien de ce qui se passait entre les Allemands et les Français. J'ai été complètement perdu. Tout le monde me traitait comme un imbécile.
7: Allez là-bas?
8: Oui.
2: Vous étiez chez les Allemands?
3: Oui. J'attendais toujours de rencontrer l'ennemi.
9: Osez! Justin!
10: Roger, ennemi!
3: Sale vendu!
11: Il parle! Il parle comme nous!
3: Et vous êtes noir de partout?
12: Tu sais rien de rien, toi. Toi et moi, on se bat pour la même armée.
3: J'ai porté Basile pendant longtemps. Il a commencé à m'apprendre les choses qu'il y avait dans les livres, les journaux.
13: Et aujourd'hui, on nous traite comme des moins que rien! Des misérables!
3: Et plus il me parlait, plus j'avais des idées qui bourdonnaient dans ma tête.
14: Pour partir en première ligne dans une heure, pour mourir en héros! On monte pas!
3: Tous les hommes qui n'étaient pas montés étaient arrêtés.
14: Condamnation à mort soit annulée.
15: Mais les Français n'en ont rien à foutre de tes jérémiades.
2: Si j'arrive à informer les Français de ce qui se passe sur le front, on fera bouger les politiques.
14: Arrêtez-les!
2: Je vais rétablir la vérité, Justin.
0: Justin le Juste, c'est dans toutes vos salles à partir de ce mercredi 23 septembre. Eh bien, je l'ai dit tout à l'heure, quand on pense à Alban Ivanov, on se dit ça va être une comédie un peu grotesque. Et là, pas du tout. Même si son personnage est très naïf, il connaît pas les lois, il fait son boulot de paysan, voilà, il connaît pas autre chose. Et la guerre, il sait pas ce que c'est. Les Allemands, il sait pas ce que c'est. Un tirailleur sénégalais, il sait pas ce que c'est. La trahison, il comprend pas. Les ordres abrutis des capots sur les tranchées, il comprend pas. Donc il lui arrive plein de choses. Au début, c'est surprenant, tendre, mais lui, il rencontre la brutalité souvent. Il va même jusqu'à sauver un aviateur allemand, le ramener dans les lignes allemandes. Il est fêté par les Allemands. Et quand on revient, on le traite de traite. Il tombe sur des tirailleurs sénégalais, il connaît pas les Noirs. Il croit que ce sont eux les ennemis, il leur tire dessus. Finalement, il comprend qu'ils sont du même camp, il va en sauver un. Et puis, il va comprendre aussi la discrimination qui existe pour cette population. Voilà, c'est plein de choses, plein de choses qu'on connaît un petit peu, mais voilà, dans le regard de ce Justin le Juste, c'est très agréable. Et ce témoignage devant cette journaliste joué par Alexandra Lamy, qui lui promet de révéler les secrets ou les dessous de la guerre, eh bien j'ai trouvé ça très intéressant. Et la bande-annonce, on la regarde de bout en bout, voilà, on a envie d'en savoir plus.
1: C'est la naïveté innocente, enfantine, pure, c'est-à-dire que
6: C'est l'enfant qui regarde le roi nu et qui va dire le roi est nu parce qu'il ne, bah, il va dire la réalité de ce qu'il constate. Donc il découvre toute la vie qui existe autour de lui qu'il n'a jamais rencontré parce que bah il était au milieu de sa ferme, au milieu de nulle part. Il faisait son boulot de paysan parce que c'est la seule chose qu'il savait faire. Et j'ai envie de dire justement par rapport au fait que on voit Alban Ivanov, on pense à une comédie. C'est un peu le rôle à la Coluche de dire on le connaît comme comique. Comme gros comique, et tout d'un coup, il monte son côté justement dramatique, mais pas en faisant des caisses, des tonnes. Non. Il est humble, il joue vraiment la personne qui est, qu'est-ce que c'est que tout ça, qu'est-ce qui se passe autour de moi, je ne comprends pas, et j'ose dire, je ne comprends pas.
0: Oui, c'est Candide.
6: Voilà, Candide, je ne suis pas ridicule en disant que je comprends rien à ce qui se passe, parce que le monde est tellement complexe que pour lui, la complexité, il ne l'a jamais connue. Et donc à ce niveau-là, c'est un très beau film et ça me donne vraiment envie d'aller le voir celui-là.
0: J'espère qu'il aura du succès en salle.
6: Également.
0: Le deuxième film, on reste dans le drame historique, mais plutôt en Angleterre, avec Raison et Sentiment. Ça va vous dire quelque chose. C'est évidemment d'après le roman de Jane Austen. C'est réalisé par Georgia Oakley, avec Daisy Edgar-Jones, Esme Creed-Miles et Catriona Balfe. Il y en a plein d'autres, mais il y a trop de monde. Le résumé est très long, donc on va se le partager avec Yves. Il va faire la première partie.
7: Après la mort de son mari, Madame Dashwood et ses trois filles, toujours célibataires, se retrouvent dans une situation précaire. En effet, elles sont privées d'héritage puisque le domaine familial Northland Park revient de droit à John, fils de Monsieur Dashwood, issu d'un précédent mariage. La veuve et ses trois filles, Elinor, Marianne et Margaret, n'ont d'autre choix que de quitter la région et de s'installer dans le modeste Barton Cottage. Un changement particulièrement douloureux pour Elinor, l'aînée, qui, bien malgré elle, s'est éprise du fringant et stoïque Edward Ferrars, beau-frère de John, venu récemment leur rendre visite à Northland.
0: Marianne, elle, tente de consoler sa sœur du mieux qu'elle peut. Mais elle fait à son tour une rencontre des plus inattendues avec le séduisant et célibataire John Willoughby. Et bien que les deux jeunes gens tombent follement amoureux l'un de l'autre, Elinor redoute que Marianne soit trop impulsive et néglige ainsi le très droit colonel Brandon qui ne cache pas ses sentiments pour sa sœur. Face au tumulte de l'amour, aux épreuves de la vie et aux injonctions de la société, Elinor, prudente et rationnelle, et Marianne, fougueuse et passionnée, s'affrontent souvent, comme seules deux sœurs peuvent le faire. Et pourtant, leurs liens inébranlables leur permettent de braver toutes les tempêtes et surtout d'espérer un avenir heureux. Voilà, c'est un petit peu long, mais on écoute la bande-annonce qui, elle aussi, est très longue. On écoute.
8: Toujours notre maison. Nous trouverons un endroit aussi bien avec l'argent que père nous a laissé.
16: Quel argent ?
17: Mes condoléances. Les dernières volontés de mon père étaient que j'aide ces jeunes filles.
8: Pourquoi faut-il que les gens qui meurent aient toujours des idées saugrenues ?
16: Tu la détestes aussi. Admets-le ! Il est pas très beau, si ?
17: Pardonnez-moi, Edward Ferrars.
16: Elinor Dashwood, je l'apprécie. J'ai une grande estime pour lui.
18: Tu l'apprécies ? Tu l'estimes ?
16: Elinor, si j'entends encore ces mots, je quitte la chambre.
19: Voici Madame Jennings.
20: Je suis la mère de la femme, du cousin, de la cousine, de votre mère. J'ai appris votre détresse et je me suis dit, il faut que j'aide ces demoiselles. Je vous trouverai à tout un mari en moins d'eux. Oh, oh, oh, oh.
16: L'homme qui m'aimera devra s'enflammer, m'aimer avec passion, sans aucune retenue ni hésitation.
21: Un beau gentleman a sauvé la vie de Marianne.
22: Pas sa vie, chère madame. À peine une cheville.
23: Qui est notre bienfaiteur?
22: Monsieur Willoughby, madame.
16: Marianne et Willoughby.
22: J'hésite, Miss Dashwood, à vous demander...
16: Oui. C'est illusoire de croire que le bonheur d'une personne dépend entièrement d'une autre. C'est pas toujours possible.
24: Votre sœur semble heureuse.
16: Oui, colonel.
24: Un tel tempérament est bien trop rare.
16: Tu n'as jamais dit à Edward ce que tu ressentais ?
18: Pourquoi ?
16: Pour l'amour !
22: Venez avec moi.

0: mieux qu'un homme soit faussement passionné plutôt que sincèrement ennuyeux. Je suis extrêmement exigeante.
1: Raison et sentiment, c'est dans toutes vos salles à partir de ce mercredi 23 septembre. Bon ben, un film historique comme on en a déjà vu beaucoup, avec une famille bourgeoise qui devient un peu plus pauvre suite au décès de leur père, et puis les mariages plus ou moins arrangés, les rencontres. Voilà, moi ça m'a pas donné spécialement envie de le voir, je connaissais pas spécialement ce roman de Jane Austen, mais... c'est bien fait, l'image elle est un peu surannée aussi, on sent bien l'Angleterre profonde de ces années-là, avec les costumes et tout ça, et les histoires, voilà. Le ton est juste, mais j'ai trouvé ça un petit peu ennuyeux.
2: C'est, on va dire, d'un classicisme revendiqué. C'est beau à voir, c'est bien fait, c'est avec justement les histoires d'amour plus ou moins arrangées qui se confrontent à l'amour réel, et donc qui doit-on choisir dans une situation comme ça? Il y a une difficulté financière, donc on essaye de normalement être marié avec le meilleur parti, mais quand l'amour se met dessus, c'est pas forcément avec justement le meilleur parti. Donc c'est beau à voir. Je n'ai jamais vu de Jane Austen, j'en ai jamais lu, mais elle est très réputée à ce niveau-là, c'est donc pas la première adaptation. Ça semble une adaptation tout à fait honorable, mais par rapport aux anciennes adaptations, je ne pourrais pas juger, c'est pas pour moi non plus.
1: Voilà, bon, pour les amateurs du genre du film historique, qui ont aimé Downton Abbey, peut-être, là il n'y a pas la reine d'Angleterre, mais voilà, il y a d'autres reines. Bon, faites-vous votre avis, allez au cinéma, c'est le principal. En tout cas, merci Yves.
2: Salut Patoche, au revoir tout le monde.
1: Salut.

salut à tous et bienvenue sur l'antenne de votre radio locale Ornithorynque. C'est l'heure de se retrouver pour Au cœur de l'album, la découverte musicale de la semaine. Et cette semaine, je vous propose de découvrir en avant-première l'album Être Moi, le nouvel album de Franck. De son vrai nom, Franck Delannay, producteur, créateur de festivals de musique collectif, prof de guitare, il transmet bien plus que des notes, il transmet sa voix et son émotion. À 55 ans, il dévoile son premier album qui s'appelle Être Moi, un album composé de 12 titres. Et je vous propose de découvrir cet album tout au long de la semaine sur l'antenne de votre radio locale Ornithorynque, l'album Être Moi de Franck. Voici tout de suite un titre extrait de cet album, c'est le titre Fou d'amour.

0: Vous venez d'écouter le chanteur Franck à l'instant sur l'antenne de votre radio locale Ornithorynque. Son premier album qui s'appelle Être Moi sort officiellement ce 25 septembre. C'est donc en avant-première que je vous présente le premier album de l'artiste. Un album que vous pouvez retrouver sur les réseaux sociaux de Franck, sur sa page Facebook, Instagram et TikTok, ainsi que sur sa chaîne YouTube et son site francofficiel.fr. C'était l'album de la semaine dans votre rubrique Au cœur de l'album sur Ornithorynque.
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Lost on You. C'est une chanson interprétée par la chanteuse américaine LP, Laura Pergolizzi de son vrai nom. Ce titre est sorti en single le 25 mars 2016 et est extrait du EP Death Valley. Elle est incluse dans l'album Lost on You qui est sorti le 9 décembre 2016. Ce titre s'est classé en tête dans les charts de plusieurs pays et la chanson, résultat d'une histoire passionnelle avec son ex-petite amie, relate la tournure de leur histoire. L'indifférence, la cruauté et le doute sont évoqués lors de son interview avec le site d'actualité musicale Pure Charts. LP affirme que ce titre lui a permis d'avancer, de clarifier la situation avec son ancienne compagne. On est ravis pour elle. C'est au décès de sa mère que LP décide de se lancer dans la musique et elle enchaîne les petits boulots comme dans un bar où elle choisit le fameux pseudonyme de LP afin de se différencier d'une autre Laura qui y travaille. Comme reprise de son titre Lost on You, je vous propose une version salsa interprétée par Cubaneros.

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1: Cinéma à Bouloir le vendredi 25 septembre à 20h30 au centre Épidore. Le film qui vous est proposé par Cinéambule, c'est La Bataille de Gaulle, l'âge de fer. Retrouvez ce premier volet historique sur l'histoire du général de Gaulle. L'entrée est de 5,50€.
2: Le Comice agricole de Brulon, c'est le 26 et 27 septembre. Avec un événement inédit, unique et gratuit pour toutes et tous, avec le premier open international de sculpture à la tronçonneuse. Rendez-vous à Brulon. Le dimanche 27 septembre, à l'église du Breil-sur-Mérise, rendez-vous à 16h pour un concert rencontre de chorale avec la chorale Épicœur et avec le Chœur du Val. Proposé par l'association Chant, Chorale et Musique au Chœur, entrée libre, participation au chapeau.
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Jonte damoiselle, jonte damoiseau, veuillez recevoir mes humbles salutations. Métallique. Bienvenue sur Ornithorynque, en réception hertzienne ainsi que radio numérique terrestre depuis Bouloir, DAB+, Le Mans local sur la Sarthe et département limitrophe. 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Quel que soit le jour où vous souhaitez headbanger, samedi, jeudi ou tout autre jour et à volonté en podcast sur le site internet de la radio, c'est l'heure de votre dose de heavy metal avec les oreilles qui trinquent. Bien, il y a quelque temps, je vous avais fait une émission spéciale, album publié en 1986, l'année où j'ai eu mon premier vrai contact avec le hard rock via le hit The Final Countdown de Europe. Elle en avait appelé une deuxième car l'année est remplie d'albums de référence. Et aujourd'hui, je vous en fais une troisième après certains de vos retours via mon mail yves@ornithorynque.net. Merci justement à tous ceux qui m'ont envoyé des petites infos, car bien sûr, il manquait d'autres artistes et groupes. Forcément, nous n'avons pas tous la même vision du monde, la même approche de la musique et les mêmes goûts. Heureusement, car si tout le monde pense pareil, c'est la fin des débats et de la démocratie. La pensée unique correspond à un système totalitaire, comme certains nous y poussent actuellement, et la relativité scientifique d'Einstein correspond à la multiplicité des points de vue. Mais au moins, il y en a un où nous sommes quasiment majoritairement tous d'accord, c'est que l'album A Kind of Magic que Queen a publié en juin 86 avec un hard rock toujours aussi varié, tendance pop qui s'ouvre sur One Vision, fut publié en prémisse de l'album en novembre 1985.

tout comme Queen, dans un style hard rock classieux. Tesla a publié en décembre 1986 Mechanical Resonance, son premier album, dont voici le titre d'ouverture, As Come, As Go.

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Comme avec Queen et Tesla, le hard rock est dans une très belle forme en 1986. Avec Bon Jovi qui publie en août le référentiel Slippery When Wet, dont le titre Social Disease remplit tous les codes de la pop. Bon Jovi devenant même le mentor du groupe glam metal Cinderella, qui publie en juin Night Songs, son premier album, dont voici Hell on Wheels.

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1: Si, en 1986, le hard rock et le glam metal étaient très présents dans les charts, comme le prouve la sortie des albums de Cinderella et Bon Jovi. Au milieu des années 80, le heavy metal s'accélère et devient plus agressif avec une montée du thrash metal et le développement du death metal. Ainsi, Possessed publie en octobre Beyond the Gates, dont je vous propose le symbolique March to Die, suivi de Morbid Angel, qui enregistra en 1986 son premier album nommé Abominations of Desolation, qui fut, par contre, seulement publié en 1991, mais qui marque un pas musical important pour le death metal naissant. Je vous en propose le titre, Demon Seed.

60 diffusés durant les oreilles qui trinquent sur Ornithor 90.2 FM DAB+, canal 7B, enceinte connectée et www.ornithor.net. Oui, 1986, c'est une grosse année pour le métal au sens général. Je vous en présente quelques albums durant les oreilles qui trinquent. Des groupes comme Possessed et Morbid Angel posent les bases du death metal. Tout comme les Brésiliens de Sepultura qui vomissent en novembre 86 Morbid Visions, leur premier album dont arrive la déclaration. Wow.

L'arrivée du death metal crade comme celui des débuts de Sepultura est permis par le côté vindicatif du thrash metal par des groupes comme Nuclear Assault qui propose en octobre 86 Game Over, dont le titre est Radiation Sickness, qui colle bien à la réalité actuelle. Car oui, il n'y a pas que les radiations nucléaires qui tuent. Coupez le wifi, les données mobiles, utilisez la 3G, pas la 5G. Votre santé vous remercie.

l'arrivée massive du thrash metal et du death metal en 1986, comme le prouve l'enregistrement des albums de Possessed, Morbid Angel, Sepultura et Nuclear Assault, a été permis par le côté agressif de certains groupes de heavy metal, comme Wasp, qui chante 95 Nasty sur l'album Inside the Electric Circus, publié en octobre 1986.

0: En 1986, Wasp joue sur le côté sulfureux du heavy metal et participe à sa popularisation. Et des groupes comme Quiet Riot proposent QR3, le cinquième album en juillet 86, dont arrive The Wild and the Young.
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1: Si Quiet Riot présente un quasi-album concept en 1986, Joe Satriani, guitariste, présente en toute fin d'année Not of This Earth, son premier album dont voici le sautillant Odds of Locust.

Si en 1986 arrivent des nouveaux artistes comme Joe Satriani, certains groupes comme Saxon avancent tranquillement avec l'album Rock the Nations, huitième du groupe publié en septembre 86, dont voici Battle Cry.

Si en 1986, Saxon est une valeur sûre, le renouveau du style heavy metal est représenté par Queensryche, qui publie son deuxième album plus que prometteur, nommé Rage for Order, dont je vous extrais The Whisper.

Arrive la fin de cette émission Les Oreilles qui Trinquent, spécial album publié en 1986. Et après Saxon et Queensryche, nous nous quittons avec le titre à la symbolique très heavy metal et qui donne son nom au troisième album de Warlock publié en août 86. True as Steel. Salut.

0: de Stairway to Heaven, un Highway to Hell. Bon voyage avec les oreilles qui trinquent.
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3: Salut les amis, c'est Philippe, c'est British Connection pour votre émission rock avec un album de la semaine, celui de Dealer, mangeur d'images, la série live Alain Bachung, de titres pour le prix d'un All Lips I Sealed. Emmanuel Chirage nous parlera de rock australien, nouveauté avec Lady Like Dragon, Fontaine d'ici, classique avec Plastic Bertrand, et dans 30 minutes je recevrai Quentin Vieillard pour son thriller rock au cœur du brouillard. Bienvenue, on est ensemble pour 2 heures de rock, d'excellent rock. Et puis il sortait en 81 ce titre qui fut un carton 5 ans plus tard en 86 à l'occasion du film Pretty in Pink de John Hughes. Voici tout de suite les Psychedelic Furs.

belle carrière solo, le Paul Weller. Et à l'origine, eh bien, c'était le fondateur des The Jam dans British Connection. Going Underground.

0: Bienvenue en direct sur British Connection. Le match a commencé. Sylvie Schuss récupère la balle. Petit crochet punkisant. Passe à Kurt Cobain. Oh là là, la nonchalance grunge. Kurt Cobain pour Joe Strummer qui should I stay or should I go. Joe y va et décale. Robert Smith sur l'aile. Smith larmoyant. Les cheveux dans les yeux, mais efficace. Centre tendu. Oh mon dieu, les frères Gallagher s'embrouillent dans la surface de réparation. Et c'est le but! Le Rock'n'Roll FC remporte le match. Je rends l'antenne. À vous les studios.
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Je vous propose maintenant dans British Connection un titre loufoque. Je vous le traduis en français. Tu me trouveras toujours dans la cuisine quand il y a une fête. C'est Jonah Lewis, oui, celui qui chantait Stop de cavalerie. Le voici tout de suite dans British Connection.

prochain album de Fontaine d'ici sortira le mois prochain. Il s'intitulera Dopamine Chamber. Voici le premier single qui vient tout juste de se sortir. Fontaine d'ici dans British Connection. Marianne.

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0: C'est la première partie de l'album de la semaine. Je voulais rendre hommage aux dealers avec l'album Mangeur d'images 1990 chez Oulala. On retrouve tout de suite Laurent, l'ex-batteur des dealers.
1: Vivre vite. Un des premiers morceaux que j'ai appris à jouer lorsque j'ai intégré le groupe. J'ai adoré. Le morceau est un reggae très speedé avec des refrains tape dur et se termine en ska ultra speed. Pas le temps de s'ennuyer. Eric m'a raconté qu'il avait écrit cette chanson. Alors, écrit est la formule consacrée. Mais Eric Dealer n'a jamais rien écrit car il était sorti de l'école en catastrophe à moitié illettré. Donc, il écrivait dans sa tête, pas sur du papier. Il avait donc écrit cette chanson après avoir vu le film éponyme Viva Deprisa de Carlos Saura, qui l'avait fortement marqué. Quand on connaît le destin du chanteur des dealers, on peut se dire que cette chanson est une sorte d'autoportrait. Brûler sa jeunesse par les deux bouts sans aucun projet d'avenir, profiter du présent à fond sans tenir compte des lois et en consommant tous les produits illicites à sa portée. Bon, la comparaison s'arrête là. Même s'il lui est arrivé d'être franchement malhonnête, voire carrément roi de l'arnaque, Eric Dealer s'est très souvent fait arrêter par les flics, mais n'a jamais attaqué de banque. Rock'n'roll et drogue lui suffisaient largement.

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3: Et je reçois dans British Connection Quentin Vieillard. Il a sorti un bouquin et c'est autoproduit, autofinancé. Salut Quentin.
4: Salut.
3: Alors, un petit CV de ce que tu as fait.
4: Alors,
3: ou ce que tu vas faire.
4: De ce que je vais faire. Alors pour l'instant, ce que je fais et c'est ce que j'ai fait depuis quelques années, c'est de la compta. Ça n'a rien à voir.
3: Rien
4: avec
3: à
4: le
3: voir.
4: Domaine littéraire.
3: Ah mais attends, les chiffres, en parlant en compta, t'as quand même un bouquin 1300 pages.
4: 1300 pages.
3: Ouais, c'est ça. Donc il faut savoir compter quand même.
4: C'est sûr, c'est sûr.
3: Alors, au cœur du brouillard. C'est un roman, un thriller. Et pourquoi je t'ai invité? Parce que pour moi, les thrillers, ça rentre dans le rock'n'roll. Et British Connection, c'est une émission de rock'n'roll. Alors,
4: cette histoire se passe dans une ville fictive des États-Unis. C'est contemporain. C'est une histoire de meurtre dans une ville donc très étrange. Et certains protagonistes vont essayer de résoudre évidemment l'enquête pour comprendre ce qui se passe. Et tout autour, dans cette ville, il y a des choses assez mystérieuses et étranges, proches du surnaturel. Donc comme tu dis, l'ensemble est assez
3: rock. Est-ce que ça fait vraiment flipper? Parce que j'ai lu en tout début de bouquin, alors je ne l'ai pas lu, hein. Tu sais, à la télé, les mecs, ils ont lu les bouquins, en général, ils disent pas.
4: Je comprends, celui-là est
3: et là, 1300 pages, si tu veux, j'ai vu un petit truc où ils disent attention, strictement réservé à un public majeur et averti. Pourquoi?
4: Ouais. Il y a des passages un peu hard.
3: D'accord.
4: Ouais,
3: dans tous les sens du terme.
4: Dans tous les sens du terme, bien sûr. Non, il y a des passages très sombres, il y a des passages un peu rudes, décrits, assez poussés. Donc vraiment pas à mettre entre toutes les mains.
3: Alors Quentin, alors ça doit être très dur de sortir un bouquin. Tu l'as autofinancé. Comment ça se passe pour s'autofinancer un bouquin comme ça? On met de l'argent de côté pendant un moment, ou t'as tapé dans les maisons d'édition au début, ça a pas marché, ou tu t'es dit allez je veux être libre, je fais mon bouquin de A à Z?
4: C'est un peu un mélange de tout ça. C'est-à-dire que j'ai essayé des maisons d'édition à l'époque où c'était pas encore la version définitive. Puis après j'ai abandonné parce que c'est un très gros bouquin et en général les premiers auteurs des gros bouquins comme ça c'est publié nulle part, et je voulais être libre effectivement de ce que je voulais faire, pas de retouches au niveau des maisons d'édition, et puis pouvoir le distribuer dès que je pensais que ma version qui me convenait était sortable.
3: Et en combien de temps on écrit un bouquin de 1318 pages?
4: En 2 ans pour la première version qui devait en faire 800, et en 4 ans de réécriture.
3: D'accord.
4: On pourrait, on va dire, entre 4 et 5 ans.
3: Ah ouais, c'est énorme comme le bouquin, donc.
4: Ouais.
3: Alors, comment on peut se le procurer?
4: Bon, il est disponible sur Internet, hein, en version dématérialisée, c'est plus facile. Après, pour les bouquins que j'ai fait imprimer, donc.
3: Comme celui qu'on a là,
4: exactement. J'ai contacté un imprimeur qui m'a fait ça, et plutôt que de le vendre directement dans des librairies qui auraient éventuellement pas pu me l'acheter, etc., j'ai décidé de le distribuer gratuitement.
3: Mmh.
4: Voilà. Et dedans, il y a un QR code pour les gens qui voudraient participer, qui le trouveraient intéressant, etc., pour financer.
3: Ah d'accord, si moi je veux l'acheter, c'est moi qui mets le tarif,
4: comme
3: qui mets le prix,
4: veux.
3: Je peux te l'acheter 10 balles comme je peux te l'acheter 100 balles. Quoi.
4: Ou 0, ou 100, ou 2000,
3: ah, oui.
4: comme tu veux.
3: Non, alors, pourquoi aussi dans British Connection, c'est que dans ton bouquin, il y a des allusions, il y a des séquences où tu parles rock, rock'n'roll.
4: Tout à fait.
3: Par exemple.
4: Voilà, moi je suis un grand fan de rock de base, donc j'aime les références musicales que je peux trouver dans des livres. Là on va voir AC/DC, Airborne, qui ressemble aussi beaucoup. C'est un personnage principalement ou deux qui aiment le rock dedans. Stone Sour, voilà, un peu de tout. Je me souviens plus exactement des.
3: Bon, ça sera la surprise de le découvrir dans le bouquin. Donc 1318 pages. Ça s'appelle Au cœur du brouillard, Quentin Vieillard. Allez, comment on communique avec toi si on veut Facebook, Instagram et compagnie?
4: Alors j'ai un Insta et un Facebook et même un TikTok au nom de Au cœur du brouillard ou de Quentin Vieillard.
3: D'accord.
4: Voilà, selon la plateforme. Dans le livre, c'est pareil, un QR code qui renvoie à mon Insta aussi.
3: Tu es venu avec un morceau rock'n'roll?
4: Ouais.
3: C'est lequel?
4: Alors c'est Bones de In This Moment.
3: Merci Quentin, salut.
4: Salut, merci à toi.

êtes bien dans British Connection avec 20 minutes d'outre-tombe, des morceaux diaboliques et affreux. Voici Marilyn Manson, extrait de l'album Antichrist Superstar qu'on peut retrouver dans la bande originale du film La Maison de Cire en 2005. Ah ouf!

Cela fait 36 ans que les Sisters of Mercy n'ont pas sorti d'album. Et pourtant, ils font des concerts. Ils étaient le 18 mai dernier à Paris, à l'Olympia. Beaucoup de leurs cartons, évidemment. Et puis des titres inédits. Oui, ce dernier album en 90, c'était Vision Film qui est pendant leur concert. Ils ont quelques titres inédits réservés à ceux, à celles qui viennent les voir sur scène. Sisters of Mercy, les voici dans British Connection.

Salut, c'est Ladylike Dragons. Notre EP éponyme sera album de la semaine dans la prochaine session de British Connection. En attendant, nous vous proposons d'écouter Never Listening.

0: C'est la deuxième partie de l'album de la semaine. Hommage au groupe Dealer et à son album Mangeur d'images en 1990. Et puis, si vous aimez ce groupe, retrouvez-les en vidéo. Ils étaient venus pour la 200e de British Connection en 1989. Vous pouvez retrouver des vidéos sur YouTube.
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0: Pourtant, il y en a du fric, non? Moi, je sais où il est le fric des bourges, le fric des patrons, le fric des enculés qui nous exploitent.
1: Et il pointa son doigt vers le fond de la salle où les organisateurs de la soirée et leurs sirènes sirotaient leur champagne.
0: Il est là, le fric, là où il y a du champagne et des manteaux de fourrure.
1: Le public se retourna alors en direction des maîtres de la cérémonie et de leurs pétasses, tétanisés. Une partie du public se mit à applaudir et à crier. Une autre s'indignait. Le bordel était installé.
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1: Il est 22h.
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4: Salut, c'est Emmanuel Chirage dans British Connection. Je suis journaliste et aussi auteur de livres sur l'histoire du rock pour l'éditeur Le Mot et le Reste. Ça fait très longtemps que j'écris sur l'histoire de la musique, sur la musique que je fais des critiques.

concerts, de disques, que je fais des stories, etc. J'ai commencé avec un webzine qui s'appelait Inside Rock. Belle époque des blogs, des webzines. On était une super équipe. On avait envie de, bah, de d'écrire des choses qui changent, un peu de défendre des groupes, d'en désinguer d'autres. Voilà, en tout cas, de pas être un robinet d'eau tiède. Et je pense que ça a plu à l'éditeur, le mot et le reste, parce que c'est lui qui est venu nous proposer à certains d'entre nous d'écrire des bouquins pour lui. Et c'est comme ça que j'ai pu faire Covers, une histoire de la reprise dans le rock, qui en plus avait la super opportunité, enfin c'était une superbe opportunité pour pouvoir caser un peu tout ce que j'aimais, puisque c'est, ben, c'était un livre sur toute l'histoire du rock, depuis Elvis Presley évidemment, qui fait le syncrétisme avec ses reprises entre rhythm and blues noir et country blanche, jusqu'au tribute album, tribute band, voilà, actuel. Et donc j'ai écrit d'autres trucs après, et notamment récemment je viens d'écrire Rock Australien, un continent en 100 disques, parce qu'il y a à la fois une anthologie de 100 albums majeurs, évidemment c'est un recensement qui est un petit peu objectif et subjectif. J'ai dû opérer des choix, donc j'imagine que tout le monde ne sera pas d'accord avec certains de ces choix, même à l'intérieur de la discographie d'un groupe. Des fois, c'est pas évident de faire un choix. Donc, en général, je me justifie, évidemment. Attention, je ne dis pas n'importe quoi. Et donc, il y a ces 100 disques en espérant être éclectique, en espérant donner envie de découvrir autre chose que les sempiternels, même s'ils sont dedans, et AC/DC, Midnight Oil, In Excess, Nick Cave, etc. Voilà, je cite parmi les plus connus. Donc, ceux-là, vous les trouverez, mais j'espère aussi avoir pu dénicher des choses moins évidentes. Et le livre est aussi constitué de 150 pages d'analyse, d'essais, d'histoire géo, musicologique, on va dire. En gros, comment l'histoire et la géographie australienne expliquent l'identité si spécifique du rock australien. Même si les Australiens parfois pensent qu'ils n'ont pas vraiment d'identité, hein, y a un débat au sein des historiens du rock australien. Est-ce qu'ils ne sont qu'une variation, on va dire, sur le rock mondial anglais, anglo-saxon, ou est-ce qu'ils ont quand même leur petite patte à eux, leur identité spécifique? Moi, je crois que oui, et c'est un petit peu aussi le but du bouquin. Et d'ailleurs, un autre point de départ du livre, c'est mon amour pour King Gizzard and the Lizard Wizard, qui est un groupe récent et qui a une identité extrêmement forte. Donc, quand il naît en 2014, il me redonne goût à la musique actuelle, parce qu'à ce moment-là, on s'emmerde quand même pas mal, à part si on aime certains groupes de punk, de garage qui continuent. Mais grosso modo, il y a beaucoup d'indie rock un peu chiant dans les, voilà, dans les médias en général, c'est plutôt ça qui marche. Et quand ils arrivent, ils sont un groupe qui passe du surf rock, garage rock des 60s au thrash metal des années 80, ou à des concept albums un peu 70s, à du folk, du psyché, plein de choses différentes. Et en même temps, c'est quand même très moderne, c'est pas du tout c'est pas de la redite. Donc voilà, il y a ce truc de liberté absolue, on a finalement, l'histoire ne pèse pas tant. Ils réinventent l'histoire, mais elle ne semble pas peser sur leurs épaules, hein. Contrairement peut-être à des groupes anglais ou américains qui sentiraient, voilà, pour qui ce serait différent ce rapport à l'histoire du rock. Et je crois qu'il y avait quelque chose comme ça qui expliquait, voilà, pourquoi King Gizzard n'aurait pas pu être autre chose qu'australien. Et c'est pour ça que je vous propose d'ailleurs d'écouter tout de suite King Gizzard avec I'm in your mind.

il y a deux notions qui introduisent le livre et qui même le parcours dans son entier. C'est d'abord celle de l'isolement, parce que l'Australie est loin de tout. En anglais, on appelle le pays parfois « down under », tout en bas. Elle est loin surtout du monde occidental, en fait, dont elle fait partie. Hein, c'est du monde anglo-saxon, notamment. Ce qui fait qu'il y a un sentiment quand même d'isolement, peut-être un peu moins aujourd'hui, où il y a évidemment Internet, etc. Mais quand même, il y a un isolement géographique qui est là, qui est indéniable. Et donc, quand un groupe australien doit tourner, doit quitter l'Australie pour tourner, bah, c'est beaucoup plus compliqué. Ça coûte beaucoup d'argent, c'est des vols interminables. Ils sont loin de chez eux, loin de leur famille. C'est des difficultés supplémentaires, évidemment. Et puis même, de toute façon, on va dire mentalement, l'Australie est loin de tout aussi. Donc, même aujourd'hui, avec Internet, ça reste loin. Et il y a aussi ce côté, même en Australie, les choses sont éloignées les unes des autres également. C'est pas du tout comme aux États-Unis, et encore moins comme en Europe, où les villes sont proches et où on peut circuler facilement. En Australie, pendant longtemps, c'était dur de circuler. Entre Perth, qui est tout à l'ouest, et Sydney, qui est tout à l'est, il y a une distance qui est immense, et surtout, il y a un énorme vide, un énorme désert entre les deux. Donc, même si on prend l'avion qui est déjà cher, c'est compliqué. On est aussi, les routes ont mis du temps à se développer. On tournait pas comme ça en Australie. Il a fallu du temps pour que les groupes puissent commencer à tourner partout dans le pays. C'est, on va dire, on peut dater ça du milieu des années 70, où AC/DC, c'est connu, évidemment. Ils ont beaucoup tourné dans toute l'Australie, mais pas que, même les groupes de pop, hein, c'est pas qu'un truc de gars du pub rock, les tournées gigantesques, c'était aussi le cas de groupes de pop comme Sherbet, par exemple, qui a eu son petit succès, ou Hush, un autre groupe de glam rock où les mecs se déguisaient et plaisaient aux adolescentes. Ces groupes-là ont énormément tourné quand justement le pays a eu un peu plus d'infrastructures pour ça, des routes, etc. Et l'autre notion, c'est le cultural cringe, c'est-à-dire le complexe d'infériorité des Australiens par rapport notamment à la grande Angleterre, hein, qui est l'Empire britannique, qui est le point de départ de l'Australie. C'est des siècles de culture, de gloire qui écrasent un peu les Australiens, qui eux se sont construits plutôt dans l'adversité, dans la rudesse du milieu naturel, qui fait que peut-être ils avaient d'autres trucs, d'autres choses dont il fallait se préoccuper que de réfléchir, la culture, etc. À la base, c'était plutôt apprivoiser la nature. Donc ils ont quand même cette espèce inconsciemment de complexe d'infériorité où ils se croient, eux, pas très intellectuels par rapport aux Anglais, notamment. Puis après, évidemment, il y a les États-Unis qui sont aussi devenus la nation principale en musique. Mais donc, complexe d'infériorité qui fait qu'ils osaient peut-être pas, ils se croyaient pas capables de rivaliser. Et les Anglais aussi, de l'autre côté, montraient un certain mépris, hein, pour les artistes australiens. Donc les deux vont ensemble. Et quand les premiers groupes australiens, les Easy Beats notamment, avec George Young et Harry Vanda, sont devenus ensuite producteurs pour les Albert Studios, pour AC/DC, au Statue. Les Easy Beats ont subi quand même les foudres du mépris, malgré le hit Friday on My Mind, etc. Je pense que ça a joué aussi quand même dans l'esprit des producteurs, des maisons de disques. Il y avait un petit côté, ils font quand même pas partie du sérail. Ça a continué aussi pour d'autres groupes, hein, les Masters of Apprentices, qui est un super groupe des années 60-70, a certainement été aussi un peu oublié à cause de ça. Et ce cultural cringe, il a duré longtemps. Il a fallu peut-être les fin des années 70, AC/DC, d'autres groupes, pour que ça s'arrête, hein. Mais même les Saints, les premiers punks, les Saints, Radio Birdman, quand ils vont en Angleterre, ils ont subi aussi une forme de racisme décomplexé où on les appelait les punkaroos, on leur disait que il y avait un petit quartier où ils habitaient, plusieurs Australiens habitaient, on appelait ça Kangaroo Land. Il y avait ce mépris quand même qui était là.

0: L'isolement, le cultural cringe, ça a donné finalement une musique australienne assez libre, assez étonnante, plus brute aussi qu'ailleurs. Ça, c'est lié à l'environnement, évidemment, parfois difficile, mais aussi aux énormes pubs dans lesquels il fallait faire finalement plus de bruit que le public qui parfois rigolait, buvait, mangeait. Donc il y a une vraie filiation entre les premiers groupes des 60s, un peu garage, rhythm and blues assez violent, et ensuite les années 70, il y a le pub rock bien sûr, il y a quelques groupes on va dire de blues rock bien énervés avant le pub rock, il y a ensuite le punk, les Saints, Radio Birdman. Et ensuite, dans les années 80, il y a tout un rock alternatif qu'on va dire proto-grunge, d'une certaine manière. C'est vrai qu'on parle beaucoup des influences australiennes du grunge. Mudhoney ou par exemple Bruce Pavitt de Sub Pop, ou d'autres, Mark Lanegan aussi, ils ont beaucoup dit qu'ils aimaient les groupes australiens. Ils ont cité pas mal de noms. On peut parler des Scientists, on peut parler d'un groupe comme Fit Time, on peut parler de X aussi, qui est un groupe assez incroyable. On peut parler des Hard-Ons, les Cosmic Psychos. Il y a plein de groupes dans les années 80, fin 70-80, qui ont cet esprit un peu grunge, c'est-à-dire des guitares hyper saturées, une musique un peu punk dans l'esprit, très alternative, très indépendante, assez violente, et en même temps parfois avec un côté aussi très accrocheur. Voilà. Mais il manquait peut-être, évidemment, il manquait le fait d'avoir une scène comme il y a eu à Seattle, une scène vraiment bien identifiée géographiquement, des groupes un peu trop à droite à gauche, et puis aussi tout simplement un marché, quoi. Le marché australien, il est trop petit, il n'y avait pas aussi de chanteurs peut-être aussi talentueux que les chanteurs à voix du grunge américain, avec ses Chris Cornell, Lane Staley, Kurt Cobain. Donc il y a des chanteurs, mais ils sont un peu plus abîmés, un peu plus déglingues, mais il y a quelque chose de vraiment de très australien dans le grunge, et cette simplicité, cette authenticité, c'est particulièrement australien, et ça, c'est une des particularités, avec aussi le rock, une forme de rock gothique qui est évidemment incarné par Nick Cave mieux que quiconque, mais il y en a plein d'autres, parce que je pense à des figures comme Tex Perkins, qui est une grande figure du rock australien, qui a participé à plein de groupes, dont les Beast of Bourbon, mais aussi The Cruelty, des groupes qui ont eu quand même du succès, même en France, en Europe, parfois aux États-Unis. Il y a aussi les Triffids, voilà, il y a les Gobi Twins, pas vraiment du rock gothique, mais il y a un côté quand même aussi plus indie rock. Voilà, donc il y a pas mal de choses à dire sur rock australien, et il y a surtout une forme d'injustice que j'avais envie de réparer avec le livre, parce que tous ces groupes ont parfois fait les choses avant les autres ou en même temps, ou mieux même des fois, et on peut carrément dire que les groupes australiens étaient meilleurs en live que beaucoup de groupes américains qui finalement découvraient ça en arrivant en Australie quand ils avaient la chance de tourner là-bas, et ils se rendaient bien compte que les Australiens étaient meilleurs à ce niveau-là, comme Iggy Pop qui va changer son groupe pour engager des anciens membres de Radio Birdman, des Hitmen et autres groupes pour faire son backing band. Donc c'est ça l'Australie aussi, c'est des brutes, c'est des machines de guerre pour le live.
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0: Pour finir, je vous propose d'écouter un dernier morceau dans British Connection. C'est Walking de The Eastern Dark, un morceau de 1986. Et vous allez voir qu'on est déjà dans un esprit très grand.

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2: C'est la troisième partie et fin de cet album de la semaine. Hommage à Mangeur d'images du groupe Dealer 1990. Si vous voulez en savoir plus sur le groupe, je vous invite à lire le livre de Laurent, Plus de bruit. On le retrouve tout de suite, Laurent, avec son message.
3: Tous les jours, c'est pareil. Mon préféré. À l'origine, j'avais flashé sur le groupe alors qu'il jouait ce morceau dans une version reggae plutôt mélancolique, voire franchement désespérée. Genre, tous les jours dans ma banlieue pourrie, c'est tellement pareil qu'il n'y a plus qu'à se flinguer. Mais quand j'ai pris les baguettes, Eric en avait marre et a décidé de le faire en ska bien speed, avec toujours le même riff, décliné de manière différente. Faut signaler ici le taf fabuleux de Fassman, le guitariste apparemment nonchalant. Il n'était peut-être pas un virtuose, mais trouvait toujours le bon riff ou le bon accord à faire sonner au bon moment. Et les paroles, 4 lignes de texte, pas plus. Pour bien que tu te rendes compte que tous les jours, bah

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1: La semaine prochaine, dans British Connection, eh bien, je recevrai Alexis H. Il a sorti un bouquin sur le groupe Eagles. Et oui, on fête cette année les 50 ans d'Hotel California. Il nous en parlera. Et puis, quelques dates de concert. Sad Madonna, le 7 novembre à la Marbrie, à Montreuil. Et puis, Peter Hook, Underlight, grosse tournée à partir du 29 mars. Ça passera par Paris, Roubaix, Strasbourg, Villeurbanne, Marseille, Toulouse, Biarritz et Clermont-Ferrand.

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2: Alain Bachung avec le titre L'apiculteur et J'écume. Bataclan, Paris, 25 mars 1995.

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0: British Connection, c'est du rock international, mais aussi francophone, l'instant avec Pointer des Dames. Ne bougez pas, British Connection revient dans un instant.
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0: On continue avec Mickey 3D et son chanteur Michael Furnon. Il a écrit les paroles de « J'ai demandé à la lune d'Indochine ». Mais voici Matador.

vous souvenez certainement de la chanson « Ça plane pour moi » en 77 pendant le grand mouvement punk en Angleterre. Eh bien, Plastic Bertrand, ce n'est pas lui qui chante sur ce 45 tours. Si vous voulez en savoir plus, vous pouvez lire le livre de Patrick Fouillou, « Ça plane pour moi » sur ce titre. Un titre qui a été repris par Sonic Youth, President of the USA, Nouvelle Vague, Metallica et bien d'autres. Eh bien justement, Plastic Bertrand.

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1: Un même titre pour deux groupes, Or les Psycheels de 1980. Ce titre est écrit par Terry Hall des Specials et Jane Wilding des Go-Go's, et puis ils sortent ensemble, c'est compliqué. Mais finalement, ce morceau sort en deux groupes. Le premier en 1981, c'est la plus connue, les Go-Go's, Or les Psycheels, et oui, vous vous souvenez, Jane Wilding. Et puis ensuite sort en 1983 le nouveau groupe de Terry Hall avec les Fun Boyfriend. Voici ces deux versions.

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2: Voilà les amis, British Connection, votre émission rock, c'est terminé pour aujourd'hui. On se retrouve ici même, la semaine prochaine, même envers, même fréquence, pour la troisième émission de cette nouvelle saison. Et en attendant, n'oubliez pas, British Connection, c'est votre émission rock qui passe ce qu'on n'entend pas sur les radios rock. Allez, salut!

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